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0: faut qu'il y ait des gens qui participent, qui contribuent au bonheur global de l'ensemble de la société. Ces gens-là sont des gens qui paient des impôts. Ce qui est injuste, oui. C'est que cette situation, tu la connais. Tu sais que toi, tu ne participes pas. Mais au lieu de te dire, ah, c'est quand même génial qu'il y ait des gens qui, eux, payent le train, payent les routes, payent pour que moi, je puisse profiter de la société, au lieu de leur dire merci, tu leur dis, ah, bah, ils ont qu'à arrêter de travailler s'ils veulent pas. Et ça, les mecs, ça fait qu'ils vont te prendre en grippe. Et c'est pour ça que notre société, elle marche pas. Dans la société française et la mentalité de la société française, il y a ce côté scandaleux. C'est-à-dire que gens comme toi, soit ils ne se rendent pas compte qu'il y a d'autres gens qui font pour qu'eux puissent profiter, soit ils sont tellement dédaigneux et ils ont tellement peu de conscience de la réalité qu'ils continuent à montrer les autres du doigt, à dire « ouais, ils ont qu'à pas payer d'impôts ». Si ils ne paient pas d'impôts, tu ne peux pas continuer à vivre comme tu vis là. Donc tu leur dois quelque chose à ces gens-là.
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0: Si. Moi, j'avais le droit de me lever de table, de manger debout.
1: Et quand tu vas au restaurant, tu fais comment? Tu manges debout?
0: Je vais quand même prendre un peu plus de cachet pour rester assise, parce que sinon, j'ai envie de me lever, de bouger mes jambes, de me lever.
1: Au restaurant.

0: monsieur des baleines, hein, le pirate par water.
1: Ouais, voilà, tu vois, désolé, désolé de vulgariser comme ça. Mais bref. Et voilà. Et donc, pour en revenir à cette fameuse cause de Paul Waters, la cause qu'il défend, pour ma part,
2: je Watson, hein, c'est Watson le nom du monsieur.
1: Paul Watson.
2: Parce que Waters, c'est un mec qui joue dans un groupe de rock, c'est pas le même.

0: Arnaud, 53 ans, tremblait en France.
1: Qui va te dire quand il est trop tard? Qui va te dire que les choses ne sont pas si géniales? Tu ne peux continuer à penser que rien ne cloche. Oh non. Qui va te ramener à la maison ce soir? Qui va venir te ramasser quand tu tombes? Qui va décrocher quand t'appelles? Qui va faire attention à tes rêves? Hein? Qui va se boucher les oreilles quand tu hurles? Tu ne peux continuer à penser que rien ne cloche. Oh non. Qui va te ramener à la maison ce soir? Qui va te maintenir quand tu trembles? Qui va venir quand tu craques?

0: Moi, je trouve ça très bien hein, qu'on ait inventé Facebook, parce que Facebook, c'est l'antithèse de tout ce que disent les gens. C'est-à-dire que chaque personne a peur d'être une vedette, chacun veut cacher sa vie privée, etc. Mais par contre, quand il s'agit d'aller sur Facebook pour dire j'ai fait caca ou j'ai acheté de nouvelles chaussettes, ça pour les gens c'est naturel. C'est-à-dire pour toi qui es chez toi, c'est un truc naturel. Il n'y a pas de, il y a rien de bizarre quoi là-dedans. Que de partager je sais pas, de mettre tes gosses par exemple, que de les mettre sur la de, parfois en petite tenue ou au bain ou tu vois, de les mettre sur internet pour que tous les pervers de la terre puissent repérer ou en tout cas puissent se palucher en les regardant dans leur bain. Moi je trouve ça un peu c'est intéressant en même temps. Parce que finalement, on peut dire que c'est pas super grave, quoi. C'est plus super grave, mais c'est pas super grave, mais en même temps, c'est effrayant.
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0: dîner, je préfère surtout passer à la radio chez Maurice le soir. C'était en Belgique, il y a un proverbe qui dit homme, enfin un truc non merde, c'est pas homme qui est pas homme qui est pas au boulot, c'est un homme qui est à la maison. Il y a un mec qui est... non putain, c'est pas ça. C'est un mec qui est chez lui.
1: Qu'est-ce
0: un mec
1: que tu racontes,
0: lui, un mec qui est pas au bistrot. Non, un mec qui est chez lui, c'est un mec qui est pas au bistrot. Donc moi, quand je suis chez moi et que je suis sur la radio, ben ça me permet de ne pas descendre au bar et de me bourrer la gueule, par exemple.

Et c'est le cas, elle l'a fait très très mal. Moi, j'ai eu mal. D'ailleurs, j'ai encore un petit bouton rouge sur le côté du gland, là. Ouais, non, je dois mettre de la crème. Tu rigoles, j'ai été à la pharmacie chercher de la crème vaginale.

Bonsoir à tous, c'est Mathieu, 42 ans de Saint-Amour. Alors j'ai choisi d'écouter avec vous Muscle Museum de Muse parce que c'est un titre que j'ai découvert sur MRL en 1999 et qui m'accompagne encore et toujours aujourd'hui et avec lequel j'ai vécu de très grandes choses.

0: Arnaud, 53 ans, Tremblay en France.
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0: Les banques ont pris l'habitude de ne pas donner de crédit, mais il n'y a aucun dispositif légal qui interdise aux banques de faire un crédit à quelqu'un qui est interdit bancaire, puisqu'en fait, interdit bancaire chez nous, c'est simplement les gens sont inscrits sur une liste, sur un fichier particulier, et ce fichier permet de savoir, permet aux organismes de crédit, aux banques, etc., de savoir que cette personne a eu des défauts de paiement, etc. Mais ils peuvent de toute façon lui faire crédit s'ils en ont envie. Mais l'interdiction bancaire, ça ne t'interdit pas d'utiliser les moyens de paiement en chèque. Et de toute façon, tout cela reste à la discrétion du banquier qui peut ou non te donner des moyens de paiement.
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0: Mais moi, on appelle ça avoir un visage de pute.
1: T'as pas besoin d'y parler comme ça pour la rabaisser, quoi. Lui dire qu'elle a un visage de
2: pute.
1: Mais toi, t'as une tête de con, alors. Ah, t'as une tête de con, toi, dans ce cas-là, alors.
3: T'as de très beaux yeux, Zora.

0: Velux, ça ne veut rien dire, c'est une marque.
1: C'est non seulement une marque, mais c'est aussi un design de fenêtre qui est en pente, tu vois.
0: C'est pas la fenêtre qui est en pente, c'est le toit.

Arnaud, 53 ans, tremblait en France. Il n'est pas à ce qu'on dit de docteur qui guérit la mambo maladie du décalcomanie. Elle m'a pris tout petit, dans l'eau du lavabo, la maladie mambo, la manie décalco, une notice au dos. C'est le mode d'emploi. Laisser tremper dans l'eau, compter jusqu'à 3, sur un support bien lisse, ça devient un réflexe. On maintient de l'index et du pouce, on coulisse. Un dévi croquette, à l'avant du frigo. Une tête d'indien sur la tranche du vélo, chaud, chaud, chaud. C'est le mambo, la manie des calcos qui met le feu au rideau. Elle est mambo la maladie. Mambo la manie. À l'aide d'un tampon, muni d'un chiffon mou, exercer une pression. Éponger à feu doux, puis laisser reposer. Toute la nuit, s'il le faut. Le sujet doit sécher, si l'on veut qu'il soit beau. Et une pente terre noire, sur la lunette arrière, un cheval au galop, sur la roue du scooter. Chaud devant, chaud. Chaud, c'est la mambo. 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

0: Parce que le problème des souterrains de Paris, c'est que c'est pas c'est hyper original comme fait, mais c'est pas très agréable parce que c'est humide, c'est crade, tu vois. Donc il y a plus fun, quoi. Il y a des fêtes, moi j'ai vécu même des fêtes comme ça qui étaient de la promo pour des marques d'alcool, pour des marques de jeans, et pas forcément dans les souterrains, mais bon, les mecs ils te filaient une adresse, ça pouvait être quelque part, en général c'est Paris et Petite Ceinture. Donc tu te retrouvais parfois dans un entrepôt, dans un magasin abandonné, dans un garage, tu vois, dans des trucs comme ça.
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0: Donc voilà, d'accord, je sais que tu es d'accord, je comprends. Et donc, Philippe d'Agen, et donc cette charmante
1: Muriel
0: qui est ta princesse.

Arnaud, 53 ans, tremblait en France. 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

0: Bon, c'est sûr qu'on est dans une société, la société occidentale classique. C'est les garçons qui abordent les filles, c'est les garçons qui parlent de cul, parce que les filles, faut pas. Donc, c'est faut pas oublier que les gonzesses dans notre société démarrent leur vie de petite fille avec des jouets qui sont apprendre à s'occuper d'un enfant. Hein, on leur donne une poupée pour qu'elles apprennent à brosser les cheveux, etc. Même aujourd'hui, à l'égalité des sexes, on continue à faire ça. On leur donne des petits ustensiles de cuisine et des petits aspirateurs. Jamais personne ne fait ça pour des garçons. Les garçons leur donnent des outils, des voitures, voilà. Donc dans cette société qui voulait de l'équilibre, tu vois, c'est pas encore gagné. Donc forcément, les filles ont déjà dès le départ dans leur culture une position, et on leur a déjà dit comment il fallait qu'elles se comportent après, et c'est ce qu'elles continuent à faire souvent, et c'est un peu triste.
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0: J'ai du mal avec l'humanité en ce moment. Je trouve qu'il faut que je fasse de plus en plus d'efforts, en fait. Alors, avec les jeunes, bon, je fréquente pas de jeunes, donc je trouve que les gens sont très, très, très centrés sur eux-mêmes.
1: Attends, en fait, quand tu entends des mecs comme moi, ça te rend misanthrope, c'est ça?

Tu as mal mangé un jour où la gueule de la serveuse te revenait pas, et tout de suite tu vas dire, bah tiens, je vais essayer de couler le restaurant. Une fois que j'arrive chez moi, je vais m'appeler Kiki 22 et je vais dire que ce mec-là doit mettre la clé sous la porte. Enfin, tout est exagéré. Les gens sont des petits justiciers à la petite semaine.

0: Arnaud, 53 ans, tremblait en France. Ma voix est la dernière que vous entendrez. Ne vous inquiétez pas. Si un membre de la famille devrait mourir dans l'abri, mettez-le dehors, mais n'oubliez pas d'étiqueter son corps afin de pouvoir l'identifier. Lorsque vous entendez l'alerte d'attaque aérienne, vous et votre famille devez vous mettre à l'abri immédiatement. Ne restez pas dehors. Si vous êtes pris à découvert, allongez-vous. Voici un rappel concernant les alertes au bombardement. En cas de risque, vous entendrez trois coups brefs, comme ceci. Dans certaines zones, l'alerte peut être donnée par trois coups de gong, comme ceci. Ou vous pouvez aussi entendre trois sifflets. Ces trois types de sons indiquent que des bombardements sont attendus. Lorsque vous les entendez, vous devez rester dans l'endroit le plus sûr de la maison. Gardez les portes fermées, ne sortez pas de chez vous. Jusqu'à ce qu'on vous dise que vous pouvez être en sécurité, voici l'alarme de fin d'alerte. Lorsque vous entendez ce son, vous pouvez quitter votre maison. Si votre grand-mère ou un autre membre de la famille devrait mourir dans l'abri, mettez-le dehors, mais n'oubliez pas de l'identifier. Extrait de Se protéger et survivre à une attaque nucléaire, plaquette diffusée par le gouvernement britannique à la fin des années 70.
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0: oui, bon, l'adoption, alors après, l'adoption, c'est encore un autre problème. Je pense que l'adoption, c'est parfois simplement des gens qui veulent s'occuper d'autres, qui veulent s'occuper d'enfants, mais c'est aussi parfois des gens qui veulent avoir des enfants coûte que coûte parce que leur entourage a des enfants, et donc qui ont un comportement vis-à-vis de l'enfant ou qui a un comportement de parent qui marche pas parce que parce qu'ils ont pas un gosse parce qu'ils ont envie d'en avoir un, ils ont un gosse parce qu'il faut en avoir un. Puis il y a quand même beaucoup de gens qui ont des enfants et qui les utilisent pour donner un peu d'épaisseur à leur existence, quoi.
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0: elle est originaire de la Guadeloupe. Et donc, elle a le teint de peau, allez, en comparaison avec une figure célèbre du pays, jadis, n'est-ce pas, le tennisman Yannick Noah. Tu vois, le même, voilà.
1: Attends, j'ai pas compris. Qu'est-ce qu'il vient faire, Yannick Noah? Il était là?

0: il y a un temps de repos à pas dépasser.
1: Baby.

0: Arnaud, 53 ans, Tremblay en France.
1: Jeunes gens, prenez garde aux choses que vous dites. Tout peut sortir d'un mot qu'en passant vous perdites. Tout, la haine et le deuil, et ne m'objectez pas. Que vos amis sont sûrs et que vous parlez bas. Écoutez bien ceci. Tête à tête, en pantoufles, porte close chez vous, sans un témoin qui souffle, vous dites à l'oreille au plus mystérieux de vos amis de cœur, ou, si vous l'aimez mieux, vous murmurez tout seul, croyant presque vous taire. Dans le fond d'une cave, à 30 pieds sous terre, un mot désagréable à quelque individu. Ce mot, que vous croyez que l'on n'a pas entendu, que vous disiez si bas dans un lieu sourd et sombre, court, à peine lâché, part, bondit, sort de l'ombre. Tenez, il est dehors. Il connaît son chemin. Il marche, il a deux pieds, un bâton à la main, de bons souliers ferrés, un passeport en règle. Au besoin, il prendrait des ailes, comme l'aigle. Il vous échappe, il fuit, rien ne l'arrêtera. Il suit le quai, franchit la place, etc. Passe l'eau sans bateau dans la saison des crues et va, tout à travers un dédale de rue, droit chez l'individu dont vous avez parlé. Il sait le numéro, l'étage. Il a la clé. Il monte l'escalier, ouvre la porte, passe, entre, arrive et, railleur, regardant l'homme en face, dit « Me voilà, je sors de la bouche d'un tel. » Et c'est fait, vous avez un ennemi mortel.

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0: comme on a tous grandi au milieu de cette culture qui a considéré qu'on était des gens qui rayonnaient sur la planète, qu'on était des gens attendus, on a du mal à se dire que ce qu'on fait c'est bien. Et ce qu'on fait c'est bien, je veux dire. Le seul truc c'est qu'il faut qu'on bosse, quoi. C'est que voilà, pendant des années, on a cru qu'il suffisait simplement qu'on dise qu'on est français pour pouvoir se trouver une place. Le monde d'aujourd'hui, il est pas comme ça. Le monde d'aujourd'hui, il dit que si tu veux une place, il faut te la faire. Il suffit pas d'arriver en disant oui, moi avant, nous la France avant, l'héritage français. Ça, l'héritage français, c'est très joli, c'est très culture, c'est formidable. Mais bon, force est de constater aujourd'hui que ça suffit pas, quoi. Que maintenant, il faut qu'on travaille.
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0: Par contre, la personne qui a utilisé le mot chien et le mot saucisse en permanence.
1: Chien et saucisse, ça va pas.
0: Il va falloir qu'ils soient modernes.
2: Ah bon, mais c'est pas moi.
3: Mais pourquoi on n'a pas le droit de dire chien et saucisse,
4: ça y est. Et hot dog, ça fait, j'ai le droit.

Et là, ben ouais, elle a commencé à bouger ses fesses. Moi, j'aime bien fait frotter le cylindre de mon sexe dur contre ses lèvres.

0: Arnaud, 53 ans, Tremblay en France. 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Dans ma toile, je recommence. Je l'ai dit à mes amis, chérie, tout est arrêté. 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

0: Alors l'avantage fiscal qui était de 30% avant pour les journalistes je crois que c'est Jospin qui a changé le truc et qui l'a transformé en 7005. Alors l'idée et la modification, c'est pas de donner 4000 au lieu de 7005, mais c'est de réserver cet avantage à ceux qui gagnent moins de 4000 euros, ceux des journalistes qui gagnent moins de 4000 euros par mois. Alors, est-ce que c'est justifié? Bon, de toute façon, l'État a besoin de blé, il faut aller gratter auprès de tout le monde. Quand tu prends plus de 4000 par mois, si cet avantage, ça fait chier quoi de le perdre. Mais c'est la vie, hein, on va pas se disputer. Hein. C'est comme ça. Donc je suis pas choqué. Bon, il faut que l'on revisite notre système. Bon, passons-en par là, sans pour autant taper sur ceux qui sont les moins riches d'entre nous. Bon, je trouve que c'est pas ridicule.
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0: personne qui apparaît dans le miroir au moment où tu dis merci, bravo, elle te fait pas un clin d'œil dans le miroir?
1: Non, parce que c'est moi en fait qui est dans le miroir, il n'y a pas quelqu'un d'autre.

0: Oui, j'écoutais Catherine et là je la vois pour la première fois. Et elle m'a fait penser à Blondie, plus jeune, plus vieille peut-être, pas plus jeune. Et je pense que Catherine a dû être une très très belle fille.
1: Merci pour adieu maître.

0: Arnaud, 53 ans, tremblait en France. Et les jours passent, comme un brin dans le vent. Dans ma toile, je recommence. Je l'ai dit à mes amis, chérie, tout est arrêté. 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Tout comme une colombe aux ailes blanches chante une chanson, on dirait qu'elle chante, ou bébé ou bébé ou.
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0: Attention, attention, on vient de voter une loi sur la prostitution en France, qui est une très bonne nouvelle pour tous les proxénètes, hein, quand même. Ils vont être contents, ces gens-là, puisque il a été décidé par le gouvernement socialiste d'apporter une aide aux prostituées, une aide à la réinsertion, donc pour qu'elles puissent faire un autre travail, pour qu'elles et qu'ils puissent choisir un autre boulot. Donc on va leur donner un peu de caillasse. Bon, on imagine que quand t'es prostituée et que t'es dans un réseau de prostitution et qu'on te verse du fric, il y a beaucoup de chances pour que tu le vois, tu vois. Et la deuxième bonne nouvelle qu'il y a dans cette loi pour toujours pour les proxénètes, c'est que certaines prostituées étrangères seront autorisées à rester en France, toucheront donc un petit pécule et seront autorisées à rester en France et à travailler en France pendant 6 mois, je crois. Donc c'est pas mal, parce que ça veut dire que lorsqu'ils vont voler une fille à l'étranger, la forcer à vendre son corps ici sur notre trottoir, ils pourront en plus de ça monter une petite structure qui leur donnera du travail et récupérer en plus le fric, 20 millions on a prévu, hein. 20 millions, voilà. Donc c'est plutôt une bonne nouvelle pour les proxénètes.
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0: Je crois que en fait, tu as une détestation de Zemmour. Tu sais pourquoi? Parce qu'il est juif. C'est un juif. Et là, je crois que franchement, comme ton copain Guillaume,
1: là, par contre,
0: on vous a démasqué.
1: Ton antisémitisme,
0: on vous a
1: démasqué.
0: Oui. Non, mais je suis con.
1: Tu es antisémite comme mec,
0: oui.
1: Laurent.
0: Oui, bien sûr.
1: Parce qu'à aucun moment,
0: tu
1: j'ai
0: connais
1: parlé
0: pas
1: de Zemmour comme juif.
0: Ben non, mais on sait très bien que
1: et je suis moi-même sémite.
0: Oui, c'est ça.

0: Elle avait le vagin légèrement rasé. Moi, j'aime bien quand c'est mi-rasé. Quand il y a des repousses, on va dire, de 2 mm, Maurice.
1: Je parle d'une forêt.

0: Arnaud, 53 ans, tremblait en France. Five Freddy m'a dit que tout le monde est cool. Le DJ foot, j'ai dit mon Dieu. Flashez vite, flashez cool. François sait pas, flashez fait pas. Et tu t'arrêtes pas, point certain. Tu vas dans le parking et tu montes dans ta bagnole et tu conduis très loin et tu conduis toute la nuit et puis tu vois une lumière et elle vient directement vers toi et atterrit. Et un homme de Mars sort et tu essaies de fuir, mais il a un revolver et il tire sur toi et t'es mort et il mange ta tête. Orteil à orteil, dansant tout près, une haleine à peine presque comateuse, mur à mur, les gens hypnotisés, et ils marchent tout doucement, passent chaque nuit en ravissement.
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2: Nous, on part du principe, nous Français, on part du principe que être instruit, permettre aux gens d'être instruits, c'est simplement les forcer à aller à l'école jusqu'à 16 ans, et qu'à partir du moment où le mec passe la tête à l'école jusqu'à 16 ans, que ça veut dire que forcément il sera instruit. Force est de constater que dans la réalité, non, ça n'a pas bien marché ce truc-là, tu vois. C'est-à-dire que quand on regarde les plus gros nazes qu'on a dans notre pays et les plus dangereux, tout le monde est allé à l'école, ou en tout cas tout le monde aurait dû y aller, mais il y a quand même un fossé colossal entre ceux qui ont fait acte de présence, ceux qui sont allés pour se battre et pour semer la terreur, et ceux qui sont allés à l'école, quoi, pour aller à l'école. Donc ça a fait un vrai fossé, ça a changé quand même beaucoup de choses.
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0: écoute-moi, Catherine, un peu, Christine, un petit peu. Laisse-le parler.
1: Catherine, Christine,
0: Maurice. Oh là là. Tu m'étonnes que ton voisin, il en a marre. Mais il doit être dingue, celui-là aussi.

0: Est-ce que tu vas emmener Zora à Paris ou pas?
1: Non.
0: Et tu vas l'emmener à Paris?
1: Ouais, j'aimerais bien, ouais.

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0: Arnaud, 47 ans, Tremblay en France.
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choses. Bon, t'as écouté? Là, là, dans le morceau, là, juste avant, il y avait une bande inversée et je suis certain d'y avoir entendu un message subliminal de Maurice. Maintenant, il te parle même pendant la musique. C'est un truc de dingue. 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

0: C'est vrai que la société américaine, en tout cas celle que je vis moi, même si elle est difficile, la société américaine, elle est souvent beaucoup moins, elle est plus gentille. Les gens en général, hein, les gens sont d'emblée plus gentils. Je parle des gens normaux. Hein, il y a forcément des dingos et des fêlés, et plus que chez nous puisqu'ils sont plus nombreux. Mais la société américaine, elle est moins agressive, moins méchante, même si elle est dure, que la société française. Parce que la société française, elle est hyper agressive. Les gens chez nous sont d'emblée plutôt méchants, plutôt jaloux.
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0: Donc, je lui fais des collants de bras. Ouais, et en fait, je prends des collants, des collants de jambes, des collants, quoi. Et je les découpe de façon à ce qu'elle me passe sa tête dedans. Elle met ses bras dans, là où on met les jambes. Je coupe tout. Et comme ça, ça fait des jolis bras galbés, tu vois, et bronzés. Des collants de bras, ça fait.
1: Et quand elle le met, t'envoies la musique, toi.

j'ai déjà demandé à ma sœur de me débrancher, hein, si jamais je lui dis, vas-y, tu le mets fin à mi-jour, hein, je t'autorise. Et c'est ce qu'elle m'a dit, ma sœur, elle me dit, oui, t'inquiète. Je dis, putain, tu pourrais réfléchir un peu avant, quand même.

0: Arnaud, 53 ans, Tremblay en France.
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0: c'est pas à nous d'aller faire le ménage en Afrique. Nous, on y va quand il y a quelqu'un qui va toucher au placard à uranium. On y va en courant, en disant au mec, non, tu touches pas à ça. Voilà, c'est tout. Et on va pas se raconter d'histoire. C'est ce que nous, Français, c'est ce qu'on attend de notre gouvernement, de toute façon, hein, dans la réalité. Hein. Flagornerie mise à part, et cette envie, effectivement, d'être gendarme de l'Afrique, d'être là de tous les conflits, c'est aussi pour essayer de donner l'impression qu'on est une puissance, de feu qui est égale à celle de l'Amérique. Mais dans la réalité, bon, il faut aussi qu'on s'occupe du placard à uranium, et je sais pas quoi, l'ambiance. Faut aussi qu'on donne l'impression qu'on est hyper fort. Hein. Bon, après, il va falloir qu'on le soit. Il faut qu'on fasse un peu de muscu, quoi.
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0: par rapport à Trump, je me dis voilà, moi je me suis pété la tête à écouter tout ce qui se passe aux États-Unis, et aujourd'hui j'ai pris plus de plaisir à me prendre des balles en plastique de petits gosses de 6 ans qu'à écouter ce qui se passe aux États-Unis, quoi. Et je voulais simplement dire que je trouve que c'est chouette de que c'est... Merde, je me suis perdu. Excuse-moi. Mais voilà.
1: Ouais. Bon, c'est vrai que t'arrives à t'auto-perdre toi-même dans ce que tu dis.

0: je faisais 8 km de course et à très haute vitesse, on va dire.
1: À très haute vitesse, 8 km. Ah ouais, donc à quelle vitesse?
0: Dans les 25 facile.
1: À 25 km/h?
0: Ouais.

0: Arnaud, 47 ans, Tremblay en France.
1: Je venais de manifester au quartier, j'arrive chez moi, fatigué, épuisé. Mon père me dit « Bonsoir fiston, comment que ça va ?» Ah, je lui réponds « Ta gueule sale con, ça te regarde pas. Crève salope, crève charogne, je lui ai dit crève fumier. » Et bam, une beigne. Oh, le lendemain, tous les jours, je vais au lycée. Là, je rencontre dans la cour mon prof d'anglais, elle me dit « Bonjour jeune homme, comment que ça va ?» Ah, je lui réponds « Ta gueule sale con, ça te regarde pas. Crève salope, crève charogne. » Et je lui dis « Crève fumier. » Et bim, une beigne. Oh. Ah, je me suis retrouvé enfermé à la santé. Et puis j'ai été condamné à être guillotiné. Le jour de mon exécution, j'ai trop curton. Il me dit « Repentez-vous mon frère » dans une dernière prière. Oh, je lui ai dit « Crève salope, crève charogne, crève fumier. Oh » Et là, vlan, ils ont tranché.
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0: nous, Français, si on n'avait pas eu le nucléaire, t'imagines, on aurait été obligé de continuer à acheter notre pétrole, mais en plus de ça, d'acheter notre électricité. Donc ça nous a permis d'avoir cette espèce d'indépendance électrique. Alors on râle, on sait pas quoi, machin truc, parce que bon, chaque Français est forcément un spécialiste de tout, mais le seul problème, c'est ça, quoi. Le seul problème du nucléaire, c'est que quand ça merdoit, on est juste obligé d'aller se cacher sur une montagne en attendant, et après de se regarder pour voir, voilà, si on fait des gosses avec trois têtes ou avec quatre bras ou pas. Et là, on peut se dire, ah oui, c'est le nucléaire qui a créé ce truc-là. Mais bon, on n'a aucune maîtrise de ce. Ça aurait été formidable si on avait su quoi faire quand ça tousse, quoi. Si on savait contrer le truc, ça serait formidable. Parce que si tu compares le nucléaire au charbon, par exemple, le charbon, c'est crade, tu vois, les gens qui bossent dedans, ils en meurent parce qu'ils en avalent. Enfin bon, c'est un truc assez monstrueux. Alors que le nucléaire, finalement, quand les choses sont normales, bon, ben c'est un truc qui se passe bien, quoi.
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0: Vous êtes fous.
1: Pour ça.
0: Mais Laurent, est-ce que tu t'entends? Est-ce que tu écoutes là, tout à l'heure, je t'entends parler et tout, et après tu dingue. Mais tu parles de Covid, mon gars, mon con, tu parles de Covid, mais
2: ça n'existe pas. Ouais, toi, Ludovic.
0: Mais il est complètement malade. Maurice, mais arrête-le, Maurice, mais dis-lui quelque chose. T'es là depuis tout à l'heure, tu dis rien, tu réagis pas, tu lui laisses tous ces trucs là. Mais non, je reviens pas, quoi. Allez, je suis chez moi, ma femme, elle est partie et tout. Je suis là, je vous écoute, je suis à la maison. J'entends des trucs comme ça, et après, on me dit que c'est moi le malade et tout. Non, mais Maurice, quoi, fais quelque chose.

0: Qu'est-ce que tu manges, Sofiane?
1: Un petit bout de pain.
2: Mais avec une, tu manges avec une fourchette?
1: Non, c'est un petit bout de pain avec des bouts de noix de grésin. Ouais.
3: T'es sûr que c'est pas du moisi, Sofiane, hein?

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0: Arnaud, 47 ans, Tremblay en France.
1: Chaque fois que je m'arrête dans le Loir-et-Cher, ils ne me laissent plus partir de chez eux. Je leur dis qu'il faut que je rentre sur Paris, que je fais pas toujours ce que je veux, faut que je retrouve encore un poste d'essence, que j'ai pas le temps de finir ma bière, que je reviendrai un de ces dimanches passer la nuit dans le Loir-et-Cher. Ils me disent, tu vis sans jamais voir un cheval, un hibou. Ouais. Ils me disent, tu viens plus même pour pêcher un poisson. Tu penses plus à nous. On dirait que ça te gêne de marcher dans la boue. On dirait que ça te gêne de dîner avec nous.
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0: ceux qui considèrent qu'ils ont de l'instruction, regarde ceux qui n'en ont pas en disant que ce sont des pauvres gens, et particulièrement quand ils ont de l'argent. C'est-à-dire que jamais, jamais tu ne verras quelqu'un aller vers un pauvre, d'accord, vers un pauvre qui n'a pas d'instruction et lui dire que c'est un beauf, que c'est une pauvre merde, etc. C'est souvent cette réflexion-là, on l'a souvent vis-à-vis des gens qui ont de l'argent, parce que c'est comme ça que s'exprime là cette fameuse jalousie chez nous. Elle vient de là, la jalousie. Elle vient de cet endroit-là. C'est-à-dire que à partir du moment où quelqu'un a de l'argent, on est irrité, on est agacé, donc on le traite de con.
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0: C'est un pays, c'est un pays.
1: Ouais. J'aurais juste quelque chose à dire. Ça va bientôt faire une heure que Mathieu il a l'antenne. Alors j'avais plaidé pour qu'il ait la parole, mais est-ce qu'on pourrait le passer à quelqu'un d'autre?
2: Il a raison.

0: Bah mais je pense que en fait je suis venu pour m'incarner, enfin je me suis incarné, c'est moi qui ai décidé, j'ai décidé en fait, je pense incarner avec mes parents et choisir mes parents, et je pense que je les ai choisis.
1: J'ai pas compris.

0: Arnaud, 47 ans, Tremblay en France.
1: Je me baladais sur l'avenue, le cœur ouvert à l'inconnu. J'avais envie de dire bonjour à n'importe qui. N'importe qui, et ce fut toi. Je t'ai dit n'importe quoi. Il suffisait de te parler pour t'apprivoiser aux Champs-Élysées, au soleil, sous la pluie, soit à midi, à minuit, à tout ce que tu veux aux Champs-Élysées. Tu m'as dit, j'ai rendez-vous dans un sous-sol avec des fous qui vivent la guitare à la main du soir au matin. Alors je t'ai accompagné. On a chanté, on a dansé, et on n'a même pas pensé à s'embrasser.
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1: Je pense qu'il y a un mensonge. Un mensonge qui est un mariage entre le sondeur et le publicitaire. Ils sont tous les deux ensemble pour faire croire à l'industriel que si il achète de la publicité extrêmement chère, que cette manière de faire lui permettra de vendre plus de produits. Dans la réalité, le publicitaire sait, le sondeur aussi le sait, qu'il y a avant toute chose la condition et l'intérêt de celui qui est censé acheter.

Et certains voulaient même déclarer à la direction de ce collège que oui, ces élèves-là ont eu des propos antisémites et que la direction a encore dit « Ah non, non, non, surtout pas de vagues, ça va être compliqué, on ne veut pas les médias, trouvons autre chose » et en gros, ils sont laissés seuls. Démerdez-vous.

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0: Arnaud, 47 ans, Tremblay en France.
1: Dans ma rue, il y a un mariage, celui du beau Bobby et de la belle Babé. Les voilà tous deux en ménage. Le débit d'eau épouse le grand beau débit de lait. Ils ont repeint leur boutique en blanc et chacun dit en y allant « Ah, qu'il est beau, le débit de lait !»« Ah, quel palais, le débit de l'eau !»« Débit de lait si beau, débit de lait palais !» S'il est un débit beau, c'est bien le beau débit de lait. Bobby a mis du lait dans son eau et la Babé de l'eau dans son lait. Ils ont enfin compris que leurs débits unis font le plus grand, le plus joli des beaux débits. Et les badauds sont emballés par les bidons de lait de Babé. Ouais, mais Bobby garde pour lui les deux plus beaux bidons de lait de la Babé jolie.

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1: Se libérer pour se libérer, ça ne veut rien dire. Ce qu'il faut, c'est que les gens se libèrent et qu'il y ait, au bout de cette libération, des forces suffisamment importantes pour éviter le chaos. On remplace Kadhafi par un système, alors je sais pas quoi, démocratique si c'est ce qu'ils veulent, mais qui tient la route, qui est organisé. Parce que l'intervention extérieure, elle amène à un truc qui a pas bien marché, qui est effectivement on fait fuir, on tue, on coupe la tête de celui qui dirigeait le pays, mais après ça on est obligé de rester sur place pour faire un truc qui ne veut rien dire, qui est la gestion d'un pays qu'on connaît pas. Et tout ça, ça fait que la population ne comprend pas et ça ne la rend pas plus heureuse. Afghanistan, Irak, machin truc, voilà, ces pays.

0: Ah, tu l'aimes pas, toi, le Donald Trump, j'ai l'impression.
1: Ah non, vraiment pas.
0: Tu l'aimes pas.
1: Vraiment pas.
2: Évidemment, évidemment.
0: Évidemment.
1: Vraiment pas, c'est tout ce qui est, tout ce qui représente en misogynie, enfin, c'est une personne tellement carré. Tu peux éviter de commenter tout le temps, Pascal, ou tu vas pas pouvoir, là?
0: En fait, il grommelle.

0: Arnaud, 47 ans, tremblé en France.
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0: Chez nous, la mentalité française, elle passe tout de suite au jugement. Et c'est vraiment pour ça, moi, que je suis parti. Ça fait partie des choses qui m'ont fait me casser de notre pays. C'est que les gens passent leur temps à faire ça. C'est pas le gouvernement, comme disait Jérôme, moi, qui me fatigue. C'est les gens de chez nous. Ici, aux États-Unis, quand tu fais quelque chose, quand t'as essayé un truc, d'ailleurs les gens racontent hein, ce qu'ils ont vécu, ils ont vécu des mariages, ils ont vécu des commerces, ils ont vécu des trucs parfois qui ont marché ou qui n'ont pas marché, les mecs ils racontent parce que ça intéresse les autres de savoir, alors raconte quoi, comment ça s'est passé, pourquoi t'as arrêté, qu'est-ce qui était intéressant, qu'est-ce qui l'était pas. Et chez nous, jamais. Chez nous c'est ouais, le mec il a foiré son commerce, c'est un gros naze, on lui parle plus. C'est pas de s'approcher, de se dire putain le mec il a eu l'expérience du commerce de bonbons, il pourrait nous raconter comment ça marche. Et d'ailleurs les mecs après ils le présentent comme ça en disant tiens je vous présente Roger qui a eu un magasin de bonbons à Houston, les mecs ils font ça et Roger il raconte son truc, chez nous Roger on lui parle plus quoi. Et c'est pour ça qu'on n'avance pas. On n'avance pas parce que on, l'expérience c'est un truc qu'on ne comprend pas.
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0: qui décède d'une crise cardiaque dans son lit. Je sais pas ce qui se passe, je pense qu'il y a le croque-mort qui vient. Une blonde, elle doit être belle.
1: Mais qu'est-ce que tu racontes,
0: Alex? Je pense que les croque-morts, elles pensent qu'ils doivent regarder ses seins, regarder voir sa chatte. Se branler devant elle.
1: Devant un cadavre. Ouais. Vous parlez d'un macabée, là, c'est ça?
0: Non, mais je veux dire, quand une femme, elle décède, elle se décompose pas à la seconde.

Il n'a vraiment peur de rien. Qui suit toujours son chemin. Venez donc découvrir la malicieuse Maya. Bon, allez.

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Ivan, 45 ans, de Bordeaux. 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
1: Bonsoir, nous sommes le 30 septembre et nous fêtons les Jérômes.
2: Oui, Jérôme, c'est moi, donc je n'ai pas changé.
1: 1791, première à Vienne, en Autriche, de l'opéra de Wolfgang Amadeus Mozart.

0: Flûte enchantée, dit Zauberflöte. 1906, naissance de Mireille Artuche, dite Mireille à Paris.
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0: Compositrice, interprète, actrice et animatrice de télévision française. 1924, naissance de Truman Streckfus Persons.
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0: Dit Truman Capote, écrivain américain. 1934, naissance de Charles Juliet.
3: Naître, susciter l'origine, la perpétuelle naissance de l'origine.
0: Écrivain français. 1935, naissance de Johnny Matisse.
4: Look at me.
0: Chanteur américain. 1944, naissance de Diane Dufresne.

0: chanteuse, comédienne et peintre québécoise. 1954, sortie en salle du film
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0: Les hommes préfèrent les blondes. 1955, décès de James Dean, 23 ans.
2: You're tearing me apart!
3: What?
2: You say one thing, he says another, and everybody changes back again!
0: Acteur américain. 1985, abolition de la peine de mort en France. 1985, décès de Simone Signoret, 64 ans.
4: La famille, ça veut rien dire, la famille. Moi, j'en connais des familles. Ils partent en vacances en abandonnant leur chien. Ils l'attachent à un arbre.
0: Actrice et écrivaine française. 2019, décès de Jesse Norman.

0: chantatrice américaine. Le bon général a gagné la bataille avant de l'engager, de Sun Tzu, l'art de la guerre. Dragon, célibataire, une jolie rencontre est à prévoir.
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3: Bah, ok, Guy. Ok, mais il a pas envie de t'écouter, je crois, Guy. Vas-y, vas-y.
4: Merci, Momo.
3: Non, Maurice, appelle-moi Maurice, c'est plus simple.
4: Merci, Maurice.
3: Ouais,
4: non, mais Guy. Guy, il a un petit peu de mal avec le... Ouais, bon, c'était amical parce que je l'aime bien le Maurice.
3: Ouais, on m'aime bien au début, mais vaut mieux m'appeler par mon prénom, c'est plus amical en fait.
4: Si tu veux.
0: Oui, mais ça c'était avant. Ce soir, personne ne sait ce qu'il va se passer.
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0: Maintenant, nous sommes ensemble dans Maurice c'est la nuit.
3: Salut les francophones, je m'appelle Maurice, je suis ton meilleur ami et je suis venu passer cette troisième émission en direct de la semaine en ta compagnie. J'espère que ton moral va bien, que les choses dont tu as rêvé se passent exactement comme tu en as l'envie et que tu continues à maîtriser toi-même ton calendrier et que personne ne te dit ce qu'il faut faire, ou presque. Viens participer à notre émission qui va te permettre de rencontrer des gens que tu ne connais pas et de discuter avec eux, d'échanger, de t'engueuler. Tu ne seras pas toujours d'accord avec celles et ceux qui viennent. Le principe ici, ce n'est pas de traiter les autres de cons. Ce qu'on a plutôt l'habitude de faire, c'est culturel, hein, on est comme ça. On essaie de trouver des défauts dans celui qui nous parle, plutôt que de nous intéresser à ce qu'il nous raconte. Donc ici, le principe, c'est plutôt d'essayer d'argumenter. Si tu n'es pas d'accord avec quelqu'un, il ne faut pas venir dire que c'est un con, il faut venir lui expliquer pourquoi tu n'es pas d'accord, et éventuellement essayer de convaincre la personne qui est en face de toi. Ah, c'est pas simple, hein, c'est pas facile, mais tu verras, c'est un exercice très agréable intellectuellement à tenter. Et c'est ce que nous faisons depuis bientôt 30 ans, puisque le 11 juillet 1997, nous avons démarré. Et donc le 30 juillet 2027, nous aurons 30 ans. C'est quand même super bien foutu, c'est formidable, et ce serait dommage que tu passes à côté. Viens participer donc à notre émission qui te permettra de rencontrer des gens que tu ne connais pas. Ça, c'est vraiment... super. Tu peux le faire à l'écrit en direct avec celles et ceux qui sont connectés. 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Sinon, tu peux m'envoyer un email dans ma boîte maurice@mauriceradiolibre.com ou encore venir discuter en utilisant le logiciel gratuit de Microsoft Teams. Tu vas télécharger l'application. Une fois que ce sera fait, tu vas chercher maurice.usa, maurice maurice.usa, sans espace et en minuscule. Une fois que tu as trouvé, tu fais sonner un petit peu et tu raccroches, tu regardes ton écran. Je te rappelle quasi immédiatement. Si tu appelles maintenant, tu vas pouvoir causer avec la personne qui est ici. Allô, qui va là, je te prie?
5: C'est Laurie, 48 ans de Tokyo.

0: le formateur, il m'a dit, putain, au niveau moral, vous démontez tout, vous êtes mais incroyable, quoi. Quel DD vous disposez-vous pour faire une déclaration de décès en mairie? Ouais, c'est vrai qu'au niveau des musulmans, putain, je me suis ramassé complet. Les religions, putain, parce que les musulmans, ils ont une toilette mortuaire, ils ont aussi la synagogue,
1: Ouais, il y a des gens très cultivés hein, qui écoutent l'émission et qui y participent même. Tu vois, donc ça laisse ouvert le champ des possibles. Ah, qui que tu sois, tu peux venir jacasser. Quelques infos que j'ai relevées pour toi. Il y a la fin de parcours comment il s'appelle, c'est Ocon. Ah, c'est ça. Esteban Ocon, donc qui était chez Haas, devrait quitter la Formule 1, pour ceux qui s'intéressent à la Formule 1. Bon, et il a pas fait beaucoup d'éclats, il a fait quelques trucs. Bon, il était là, mais bon, il a été meilleur que nous, hein, tu vas me dire, mais bon. Bon, voilà, il va passer à autre chose, il va faire les 24 heures du Mans, les courses d'endurance, si j'ai bien compris. David Grosse, qui est prix Nobel de physique, dit ceci. Il dit ceci, attention, t'es assis ou pas? Faut être assis, hein. Il dit ceci, le monsieur. Les chances que l'humanité vive encore 50 ans sont très faibles. Aïe. Bon, moi, dans 50 ans, je serai mort. Bon. Mais c'est pas rassurant pour les plus jeunes d'entre nous qui écoutent cette émission. Parce que... Eh ben parce que certains avaient espéré passer, je pense à ceux qui ont, je sais pas, il y avait un mec de 27 ans la dernière fois, 50 et 27, c'est 77. Bon, il... il va... Ouais, bon, on lui dit ou on lui dit pas? Non, on lui dit pas. Bon allez, celle-là, on la garde entre personnes âgées. Bon, tous ceux qui pensent qu'ils ne tiendront pas jusqu'à 50 ans, enfin 50 ans de plus, peuvent écouter cette info. Les autres, faut pas l'écouter. L'accord avait été conclu en juillet 2025. Il arrive à échéance le 1er octobre. Mais selon les informations du Monde, ce mercredi, la France ne renouvellera pas la convention signée avec le Royaume-Uni sur les migrants. Cet accord est communément appelé outre-Manche « one in, one out ». Un qui rentre, un qui sort. C'est complètement n'importe quoi. Ah, écoute ça. Il consistait, attention, hein, concentre-toi. Il consistait en échange du renvoi vers la France d'un migrant arrivé au Royaume-Uni. D'accord? Donc, il y a un mec qui arrive au Royaume-Uni, il le renvoie vers la France. Et de l'accueil côté britannique d'un exilé se trouvant dans l'Hexagone. Ah! Attends. Bon, il y a un mec. Parce que là, dans l'explication, il y a deux notions. Il y a le migrant et l'exilé. Alors, on échange un migrant contre un exilé. Ah oui, c'est technique, hein. Alors, un migrant, enfin moi j'avais compris qu'un migrant c'était un mec qui débarquait chez nous, qui n'avait rien à foutre de nos lois, de nos, je sais pas quoi, de nos passeports et ça, il a rien à branler, il décide de venir chez nous, il se jette dans un bateau, il va au rendez-vous avec l'océan Viking, hop, il le débarque, il prend le train, il débarque, il dit voilà, moi je suis ici, faut truc, et en plus, s'il peut rapidement, il fait des gosses, et on nous dit, oui, il y a des enfants dehors, des petits-enfants qui meurent de froid, vite, dépêchez-vous, bande de salauds. Bon, ça, c'est le migrant, ok? D'accord là-dessus? Si quelqu'un a une petite remarque à faire, est-ce que c'est clair ou pas? C'est clair, le migrant. Bon, l'exilé. Ah, alors qu'est-ce que c'est un exilé? Alors, un exilé, si je me souviens de ce qu'on nous avait appris à l'école, l'exil, c'est des gens qui partent. Donc, c'est quelqu'un qui est parti. Tu vois? Un exilé. Alors, attention, parce qu'un migrant aussi, c'est quelqu'un qui est parti. Alors, la différence entre les exilés et les migrants, moi, je ne la possède pas. Peut-être que quelqu'un Peut-être que quelqu'un a des notions plus fines que moi. Parce que lorsque la France, donc les Anglais, il y a un migrant qui arrive chez eux, ils le renvoient vers la France. Et, attends, un échange. Il consiste en échange du renvoi vers la France d'un migrant arrivé au Royaume-Uni. Attention, hein. Attention à cette phrase-là. Un migrant arrivé au Royaume-Uni, ça ne veut pas dire que c'est quelqu'un qui arrive de la France. C'est quelqu'un qui, c'est un migrant qui arrive au Royaume-Uni. Il y en a un qui passe par l'Irlande, par exemple. C'est un migrant, il rentre dans la truc. Alors. Alors, il consiste en un échange du renvoi vers la France. Donc, on renvoie vers la France. Un migrant arrivé au Royaume-Uni. Donc, il y a un mec qui arrive. Il débarque au Royaume-Uni par l'Irlande. On le renvoie en France. On l'envoie. On le renvoie pas. On l'envoie en France. Ouais. Parce que le problème, c'est que souvent, les journalistes ne maîtrisent pas bien notre langue. Parce que, en général, d'après ce que j'ai compris, on renvoie des gens qui sont déjà venus. Mais des gens qui ne sont pas venus, on les renvoie pas, on les envoie. Donc là, c'est compliqué. Alors, côté britannique, d'un exilé se trouvant dans l'Hexagone. Bon. Tu sais où on peut trouver des exilés, chez nous ou pas? Parce que, moi, je vois, les migrants, je vois. Les exilés, j'ai pas. Voilà. Donc là, on va arrêter ça. Bon, tu comprends pourquoi on ne s'en sort pas. Parce que on fait des trucs comme ça. Voilà. On fait des trucs comme ça qui sont pas. Bon, tiens, justement, en parlant de choses comme ça qui piquent, les autorités algériennes ont subitement décidé fin juillet 2026, dans la plus grande discrétion, d'arrêter les importations de tous les produits français, à l'exception des médicaments, ouais, tu m'étonnes, aggravant de facto la relation entre les deux pays. On aurait pu leur dire, hey, si t'arrêtes, t'arrêtes aussi les médocs. Bon, en même temps, il y a une convention qui permet à quasiment tous les Algériens de venir se faire soigner gratuitement chez nous. Alors, il n'y a pas de convention qui permet aux Français de se faire soigner gratuitement dans les hôpitaux. Hein. Il y a pas de convention, tu verras, si tu vas à l'hôpital, ils t'envoient une facture, les mecs. Mais si t'es Algérien, non. Bon, enfin voilà quoi où on en est. Le site, donc je le dis, ça va être une mauvaise nouvelle pour ceux qui ont commandé. Le site en ligne Rakuten France. Tu sais, c'était Price Minister, ça s'appelait comme ça. Ben, il ferme demain. je suis pas allé voir comment ça se passe. J'espère pour toi que t'as rien commandé. Voilà. Il cesse ses activités le 1er octobre. Donc, si t'as commandé une paire de chaussettes là-bas, bon, c'est des cadeaux. Bravo. Félicitations. Et puis, la dernière petite info, les Chinois ont créé une batterie à eau qui dure 300 ans. Elle ne brûle pas et peut résister à 120 cycles. On est loin, nous, hein. On est loin. Nous, on fait brûler des poubelles en attendant. Attends, hein. C'est nos jeunes.

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1: Message de Philippe, il a 56 et il est à Luin. Bonsoir Maurice, un intervenant de l'émission du 29 septembre 2026, c'est-à-dire quelqu'un d'hier soir, à qui tu as posé la question « qu'est-ce que tu fais dans la vie ?» a répondu « je suis un anarchiste », comme si c'était un métier ou une passion. On a vécu des anarchistes célèbres en France comme Cohn-Bendit ou certains artistes chanteurs. Ça n'a pas tenu longtemps car tu ne peux pas t'auto-proclamer anarchiste et avoir un compte en banque blindé. Donc nos célébrités sont devenues socialistes d'un coup sec. Ça n'a pas tenu non plus. Aujourd'hui, ils sont tous écolos. Et ça passe crème. Je passe sur l'intervention d'Abdel qui n'ira plus dans les boulangeries. Les employés ne se ne le servent pas avec des gants. Abdel pense aussi que la police des polices, c'est-à-dire l'IGPN, va demander son avis sur les circonstances de la bavure du policier qui a défoncé la mâchoire d'un étudiant. Enfin bref, bonne soirée à tous. Allez, à bord par ici, nous avons l'incroyable Laurie. Il a 47 ans et il est à Tokyo, 48. Au Japon. 48. Ouais. Ouais, passe, hein. Oui. Ouais. C'est bien le Japon, c'est toujours bien ou pas? T'es toujours pas parti, hein.
2: Très bon morceau de musique, ceci, en passant.
1: T'as vu, on rigole pas, nous. Hein. La musique,
2: elle
1: est bien.
2: Il
1: n'y
2: a pas à dire, la basse, c'est vraiment la colle d'un morceau. Hein. C'est la glue, quoi.
1: Ouais.
2: C'est un truc, le petit break de basse, là, à un moment donné. J'ai adoré.
1: C'est bien.
2: Comment ça va au Japon? Ça commence à sentir un peu le brûlé pour les étrangers, si tu dis un peu le...
1: Qu'est-ce que ça veut dire? Racontez-nous.
2: Takaichi, la première ministre, ont durci les règles pour obtenir l'équivalent de la green card.
1: Donc, ah ouais.
2: Le PR, Permanent Resident. Donc, tous ceux, du genre, augmenter le prix, je crois qu'avant il fallait payer 10 000 yens pour
1: j'avais combien 10 000 yens à peu près.
2: Ouais, c'est maintenant au taux de change, parce que maintenant le yen se casse la gueule, ça doit être dans les 80 euros maintenant, je pense.
1: Avant 10 000 yens, ça fait 80 balles.
2: Ouais, ça doit faire en dollars, on va dire 80 dollars, je pense.
1: Ah ouais, bon, d'accord. Ouais. Et donc maintenant c'est 80 dollars quoi pour avoir une carte de résident.
2: Non. Avant c'était pour poser ton application au PR, et maintenant il faut que tu payes 200 000 yens, je crois. Ouais, 200 000 yens.
1: Ah oui, ça fait combien ça? En dollars?
2: Attends, je vais te dire ça.
1: Ah oui? Ah oui, qu'ils en ont ras le cul apparemment.
2: Ça fait 1271 dollars.
1: Ah ouais, de 80 balles à 1200 balles?
2: Ouais, on est passé d'un truc comme ça.
1: Ah ouais.
2: Faut que je vérifie, mais je crois que c'est 200 000 yens, je crois. Même peut-être même un peu plus. Donc tous les visas, ils ont augmenté les prix. Le visa de travail, c'est pareil pour le renouveler maintenant. Au lieu de payer 4 000 yens que tu payais avant, maintenant tu payes 75 000 yens.
1: Ah ouais. Mais pourquoi? Le but, c'est de faire partir les gens ou d'empêcher des nouvelles personnes de rentrer?
2: Je pense qu'ils veulent. Je pense qu'ils pensent qu'il y a pas mal de gens qui abusaient du système japonais, des étrangers en l'occurrence, forcément, et ils disaient qu'il y avait trop de PR qui avaient été distribués, et du coup ils ont envie de durcir les lois pour faire en sorte que maintenant n'importe qui ne puisse plus. En gros, ils veulent que des riches, quoi. En gros, ils veulent que des gens éduqués, des gens qui ont du pognon pour.
1: Bon, les gens qui ont du pognon sont pas forcément éduqués, mais bon, ils le verront après, ils le découvriront.
2: L'un soit l'autre, quoi. Et je pense qu'aussi, ils ont voulu sabrer les projets de certains Chinois qui veulent s'installer ici et qui sont blindés de thunes aussi, parce qu'ils ont aussi augmenté le prix des Business Investors Visa. Donc Business Investors, c'est, il te fallait juste 5 millions de yens pour pouvoir avoir ce visa. C'est-à-dire, 5 millions, c'est que dalle, quoi. C'est pour pouvoir ouvrir ton business. Et ils ont passé de 5 millions à 30 millions de yens maintenant.
1: Ah ouais?
2: Et le truc, c'est que c'est... Comment on dit en français, c'est rétrograde.
1: Rétroactif.
2: Donc les
1: à
2: gens.
1: Quoi? Ah bon, les mecs qui ont monté leur business avant, on leur dit maintenant il faut repasser à la caisse, il faut carmer.
2: Voilà. Non. Donc le mec, le Népalais qui est venu ici il y a 10 ans, qui avait son business investor avec 5 millions d'yens, maintenant les mecs ils vont aller dans son truc et vont lui dire maintenant on va regarder vos assets, on va regarder combien vous faites par mois, il faut que vous arriviez à regrouper 30 millions, quoi.
1: Mais pourquoi il y a mais il y a tant d'étrangers que ça au Japon?
2: Alors, je pense que le coût du business investor, c'est plus pour les Chinois. Parce que tu as plein de Chinois qui viennent du mainland, pas de Taïwan, du mainland, qui viennent dans Tokyo et qui se mettent à acheter des propriétés, de l'immobilier, et pour pouvoir rester, bah, vu qu'ils sont pétés de thunes, ils s'en foutent. Pour eux, 5 millions d'yens, c'est que dalle, quoi. C'est 100 yens. Donc, ils ont pris plein de visas comme ça, et ils font venir leur famille, etc. Et je pense que la raison officieuse, c'est justement contre les Chinois, quoi, qu'ils ont fait.
1: Ah d'accord, c'est pas investors. Parce que... Ouais. Parce qu'il y a, quoi, quand on se balade dans la rue à Tokyo, qu'est-ce qu'on voit?
2: On voit de plus en plus d'étrangers, on voit énormément de touristes, parce que maintenant, vu que le yen est super cheap, bah, tous les touristes viennent.
1: Ah ouais.
2: Spécialement des Américains. Tu vas au 7-Eleven, en bas de chez moi, c'est Los Angeles. Hein. T'as des blacks partout dans le truc, t'as des gros, t'as l'impression qu'ils sortent de l'aéroport. J'ai jamais vu ça, quoi.
1: Ah ouais.
2: Sérieusement. Ah ouais, je te jure, j'ai jamais vu autant de touristes de ma vie, quoi. J'ai jamais vu autant de touristes. C'est hallucinant, quoi. Les mecs, ils viennent claquer leur pognon. Les Japonais en peuvent plus. On en a marre des touristes. Ils préfèrent perdre du pognon plutôt qu'accueillir plus de touristes que ça. Ils en peuvent plus.
1: Pourquoi? Est-ce qu'ils se comportent mal, les touristes?
2: Il y a pas mal de désinformations sur les réseaux sociaux. En gros, ils mettent que les mauvais comportements des touristes, et du coup ça a monté la tête des Japonais, et quand ils voient les vidéos, ils commencent à dire ah putain de touristes, putain d'étrangers et tout. Donc en fait, nous qui sommes là depuis des années, qui faisons pas de problème, etc., on commence à se prendre un petit peu le...
1: Ah bon?
2: Le compte. Ouais, parce que je pense...
1: Attends, toi ta gonzesse, elle est asiatique quand même, elle est quoi? Ouais. Taïwanaise? Non, elle est quoi?
2: Taïwanaise, ouais.
1: Taïwanaise. Et mamelle, on l'embête? Non.
2: Non, les Taïwanais sont bien vus, quoi. Ils sont pas du tout vus comme les Chinois. Ils sont très bien acceptés, parce qu'on sait que Taïwan, c'était une ancienne colonie japonaise.
1: Oui.
2: Pendant 50 piges. Donc, les Taïwanais et les Japonais sont vraiment, ça va, quoi. Ils sont comme ça, quoi. Donc, il n'y a pas trop de problèmes là-dessus. Non, c'est plus, tu sens que les regards ont changé, quoi. À l'égard des étrangers, quoi. Ouais. Bon, on est encore bien, quoi. Les Japonais sont encore plutôt sympas, etc. Mais t'as des partis d'extrême, extrême droite qui ont pris plein de sièges au Parlement, là, il y a un an de ça, le Sanseito. C'est un parti de mecs qui disent que les étrangers, une fois qu'ils ont fini de bosser au Japon, même s'ils ont vécu toute leur vie ici avec la retraite et tout, ils devraient se casser, ils devraient pas toucher leur retraite au Japon.
1: Ah ouais?
2: Ça devient un peu...
1: Mais pourtant, ils ont quand même un problème de démographie, non, les Japonais, en même temps, non?
2: Ouais, mais ils s'en foutent.
1: Ah ouais?
2: Ils s'en foutent. ils préfèrent foutre des robots partout qu'avoir... Quoi, après, ça se défend, hein, je vais pas les critiquer là-dessus. Hein. Mais ils s'en foutent. Pour eux, la démographie, c'est... Mais d'ailleurs, la démographie au Japon est en train de remonter en ce moment.
1: Ah bon?
2: La Corée remonte un petit peu, le Japon remonte vraiment en ce moment. C'est pas énorme, mais ça remonte comparé à avant. Taïwan est toujours super bas et la Chine se casse la gueule.

0: Ta pousse, ça. Aïe. Bon, message dans ma boîte maurice@mauriceradiolibre.com. Message de Céline, elle a 60 et elle est à La Rochelle. Bonsoir Maurice, pour réagir aux propos d'Abdel hier concernant le Front National, je pense qu'il est important de rappeler qu'en effet, ce parti a été créé par Jean-Marie Le Pen. Il a fait l'objet d'une trentaine de condamnations pour négationnisme, haine ou injure publique. Pierre Bousquet, ancien Waffen-SS, François Brignot, de son vrai nom Emmanuel Alliot Allo, ancien membre de la milice française du régime de Vichy, Léon Gauthier, ancien Waffen-SS, division Charlemagne, quel programme. Quant à ce jeune homme, bien sous tout rapport que serait Jordan Bardella, pour rappel, il a fricoté avec Alain Soral et Frédéric Chatillon. Si Mediapart avance des allégations qu'ils ne pourront pas prouver, ça va leur coûter très cher. Si Bardella a menti, il s'est tiré une balle dans le pied. Certains pourront pédaler autant qu'ils voudront. L'histoire est têtue, comme on dit. Bonne soirée, Céline. Bon, je vous répète que les gens qui vont voter pour Jordan Bardella, ils s'en branlent de tout ça. Hein. Bon, ils n'ont rien à foutre. C'est pour ça d'ailleurs que le Front National a continué à grossir chez nous et qu'il est devenu le Rassemblement National et que les choses ont l'air de plutôt bien se dérouler puisque les gens sont moins intéressés par l'histoire de ces partis que par ce qu'ils disent aujourd'hui. Souvent, je pense très souvent que ce sont les partis de gauche qui font monter l'extrême droite dans notre pays et les mesures qui ne sont pas prises qui donnent l'impression aux gens qu'ils ne sont plus chez eux. Et je pense que ça, c'est pas bien. À bord par ici, Laurie, il a 48, il est à Tokyo, au Japon.
1: Ouais, je suis là.
0: Est-ce que ça veut dire que pour toi, ça fait combien de temps que t'es au Japon maintenant?
1: Ça va faire 20 ans, bientôt.
0: Ouais. Donc tu sens que pour toi il y a une différence.
1: Pour les étrangers en règle générale, je pense qu'il y a une différence de perception, quoi. On est moins vu de façon sympathique. Mais moi, de mon expérience, de toute façon, les Japonais ont toujours eu un côté assez xénophobe, sans le montrer. Donc c'est pas vraiment nouveau, quoi. Faut pas oublier qu'au Japon, c'est un endroit où ils tolèrent les Uyoku, c'est les partis d'extrême droite et ils ont des petits vannes. D'ailleurs. J'en ai acheté un. Je sais pas si je l'ai. Je sais pas où je l'ai foutu, mon petit van de Yoku. Ah, il est là. Donc, c'est un petit van. Je t'avais envoyé la photo.
0: Ah oui, c'est les vannes des gens d'extrême droite, là, c'est ça?
1: Ouais.
0: Ah ouais.
1: Tu vois, ils se travaillent comme ça avec des mégaphones sur le toit et en gros, ils disent le Japon, japonaise, étranger dehors. Et c'est toléré, ils sont escortés par la police, ils sont. Ils ralentissent la circulation, personne ne leur dit rien. Donc c'est ça l'ambiance. De toute façon, moi que j'ai toujours connu ici. Donc ça veut pas dire que tous les Japonais les soutiennent ces mecs-là. C'est quand même des mecs assez hardcore. Mais en gros, cette vibe elle a toujours plus ou moins été là. Donc maintenant les étrangers sont en train de flipper. Ils sont là, ah mon Dieu, ils nous détestent et tout. Enfin, ils nous détestent. Ils sont pas mis à nous détester du jour au lendemain. Hein.
0: C'est ouais, vous truc, détestez déjà quand vous êtes arrivé.
1: Vous détestez déjà à la base, de toute façon. Donc, ça veut pas dire qu'il n'y a pas des mecs super sympas et tout. Les Japonais sont plutôt cool dans leur ensemble. Mais ils ont une façon de voir leur pays qui est ce qu'elle est. Et puis moi, je suis personne pour leur critiquer. Moi, je suis un invité ici. Hein. Je suis pas.
0: Tu n'as pas l'intention de partir.
1: Non, mais là, je suis en train de regarder un peu les autres options.
0: C'est quoi les autres options? Les Cévennes.
1: Ouais, voilà. Non, je suis en train de regarder un petit peu comment ça se passe à Taïwan. Là, je suis allé y faire un tour pendant quelques jours.
0: Mais Taïwan, ça va merder. Tu es au courant quand même.
1: Ouais. Pas forcément.
0: Ouais, tu crois que non?
1: Non, je pense pas.
0: Bon, ouais, je pense que... Alors, ce look Rod Stewart, est-ce qu'on peut en parler?
1: Vas-y, fais péter.
0: Mais non, parce que t'as un look Rod Stewart maintenant. Alors,
1: qu'est-ce qu'il a, mon look?
0: Ben, c'est le look de. Tu ressembles à Rod Stewart. Est-ce qu'il y a une...
1: Attends, je regarde.
0: Est-ce qu'il y a une raison?
1: Alors, Stewart, putain, il a 81
0: ouais,
1: ans.
0: Ouais, ouais, mais c'est son look, quoi. Je n'ai pas dit...
1: D'accord. Ah, oh, il avait plutôt chemise ouverte, petit bouton...
0: Non ?
1: Ouais, peut-être qu'il y a un peu, ouais, ouais.
0: Un peu, hein, quand même.
1: Tu sais, maintenant, j'en ai un peu plus rien à foutre hein, du look. Hein. J'en avais déjà pas grand-chose à foutre avant, mais alors là...
0: Pourquoi ?
1: Quand t'arrives à la 50 ans, je veux dire... Tu sais, avant, je mettais des belles chaussures en cuir, là, des Chesterfield. Non, ouais. des Chelsea boots, là. Et puis maintenant, ça me tue tellement les pieds que je mets toujours des baskets, quoi. Avant, je faisais vraiment gaffe pour aller au boulot. Et puis, la dernière fois, je me suis niqué le pied en courant. J'ai commencé à mettre des baskets et je me suis dit, putain, mais en fait, on est vachement bien là-dedans. Tous les trucs un peu extra, maintenant, j'ai laissé tomber, fini.
0: Ah, c'est fini. Donc là, tu es en train de... C'est un peu la décrépitude, quoi. Ça commence.
1: Ouais, voilà. Ah non, alors physiquement, franchement, je fais toujours beaucoup de sport.
0: Ah ouais?
1: Ouais, je suis pas.
0: Ah oui, t'es pas. Ouais.
1: Voilà quoi.
0: Ouais, on sent que tu forces pas sur le jambon. Qu'est-ce que tu manges au Japon généralement, toi? Tu bouffes quoi?
1: Je dirais ma mère.
0: Bah ouais, mais c'est pour nous. Pour qu'on sache.
1: Non, ce que je bouffe, c'est.
0: Je suis un peu comme ta mère, ouais. On a le même caractère. Donc tiens-toi bien.
1: On va dire dans un jour normal où je bosse, le matin déjà je déjeune pas.
0: Non, tiens, bah, aujourd'hui, qu'est-ce que t'as mangé aujourd'hui?
1: Oh,
0: attends.
1: Putain.
0: Ou hier, enfin je sais pas quelle heure il est chez toi là, c'est le matin, non?
1: 4h45 du matin.
0: Ah ouais. Hier, qu'est-ce que t'as bouffé hier?
1: Alors hier, j'ai bouffé. Hier quand je me suis levé, je suis en vacances, moi, je me suis levé un peu tard. J'ai fait bouillir deux œufs et j'ai bouffé une boîte de thon.
0: Ah, t'as bouffé des œufs durs?
1: Ouais, des œufs durs que j'ai fait bouillir et puis après j'ai eu une boîte de thon avec des capres.
0: Ah ouais?
1: Après, je suis.
0: Ça, c'est le matin, courir. Ça, le matin au,
1: non,
0: au réveil?
1: Je suis parti courir. Je suis allé courir 6 bornes. Je suis allé faire des tractions, des pompes et tout. Je suis revenu chez moi. J'ai fait les œufs, le truc.
0: Ah, t'as fait ça le ventre vide, le sport là?
1: Ouais.
0: Ouais. Ah ouais.
1: Ça me change rien. Après, donc j'ai bouffé l'après-midi. Je sais plus trop ce que j'ai fait. Je crois que j'ai fait de la gratte, du ménage, etc. Après, je suis parti pas très loin d'ici. J'ai marché. Je suis allé bouffer des galettes dans un truc qui s'appelle Brest Café. C'est un mec que j'ai connu quand je suis arrivé au Japon. C'est un gars, je crois qu'il venait de Bretagne. Et il avait commencé à faire des galettes dans les matsuri. Les matsuri, c'est des petites fêtes locales au Japon. Et ça a super bien marché. Il a ouvert un restaurant. Après, il en a ouvert un autre. Après, il en a ouvert un autre à Kyoto. Après, il en a ouvert un autre dans le sud du Japon. Après, il en a ouvert un à Paris, un à Brest. Je crois qu'il en a un en Chine. Le mec, c'est devenu un roi de la galette, quoi. Ouais, ouais, ouais. Le gars, il a.
0: C'est quoi des galettes de quoi?
1: Bah, tu sais, les galettes bretonnes, là, où tu fous du fromage. Oh, c'est super bon.
0: Tiens, écoute ça, tu vas voir, ça va te plaire, toi qui mets la guitare. Tu vois, ça s'envoie bien. Viens causer avec Laurie, toi qui es chez toi.

0: De sonner chez moi en fait, parce que j'ai envoyé une chaise dans, en métal dans le jardin d'un voisin hier soir, et j'ai été la récupérer ce matin, mais en fait c'est pas la bonne. Du coup il m'a remonté la bonne chaise, et là maintenant je dois lui donner la sienne. C'est la bonne, hein. Attends. Hier je me suis énervé et j'ai pris une chaise et elle a volé dans le jardin, ouais.
1: Mon dieu.
0: Pourquoi le problème c'est que... Attends. Non, c'est la merde.
2: Il n'y en a que trois.
0: Il y en a deux. Il y en a deux. Et alors, prends celle que tu veux. Ah, donc c'est celle-là. C'est celle qui est défoncée, en fait. Ben oui, forcément.
1: Hey. Hey, celle qui est tombée par la fenêtre.
0: Bernard, je suis obligé de te laisser.
3: Ouais, ben. Bernard,
0: c'est vrai, c'est Bernard. Celle-là qui est mienne.
2: Je sais pas, mais...
1: Il a choisi sa chaise, Bernard, c'est bon?
0: Yeah, ouais, il a choisi.
1: Ok. Désolé, Bernard. Non. Salut Bernard. Désolé pour la chaise.
0: Désolé pour ta chaise.
1: Ouais.
0: Mais je croyais que tu venais pour le bruit en fait, je suis désolé.
1: Ouais.
0: Passe une bonne soirée. Ciao.
1: T'as compris, hein, là c'est un mec qui jette des chaises par son balcon, par la fenêtre quoi, en gros. C'est ça. Ah, message de Renaud, il a 58, il est à Paris. Ah, bonsoir Maurice, c'est merveilleux, disais-je. D'aucuns s'énervent très très fort sur ton antenne, qualifiant qui leur déplaît de racistes et de nazis en vomissant leurs idoles, puis, étrangement, redeviennent tout doux lorsque tu leur rappelles que c'est interdit et légalement condamnable. Eh bien, demande à ceux que je ne réponde plus à leur piaillement de victimes auto-dégénérées, alors qu'ils sont les premiers à m'apostropher. Bref, la cohérence même en a l'habitude. Mais oui, Maurice, je te l'avoue, je suis bien représentatif d'un type de type. Un type de type qui n'ont plus envie de se taire devant les oukases du fameux camp des saints tartinés de moraline, ni de rester inactif devant les résultats désastreux de l'entrisme massif des jospinistes au plus profond de l'État et de ses infrastructures, ce qui nous a emmenés vers une issue dangereuse, celle de la perte de notre essence et de notre souveraineté. J'espère pouvoir en parler sur ton antenne très bientôt, mais que tous ces braves gens se le mettent dans le crâne dès maintenant. Ils devront faire avec notre type de type. Bien à toi et merci. Renaud, 58, Paris. Ça chauffe, hein, t'as vu? Faut écouter régulièrement. À bord par ici, Laurie, il a 48, il est à Tokyo, au Japon.
4: Ouais. Tu as...
1: Donc tu commences à te dire que peut-être que tu pourrais partir du Japon.
4: Ouais, partir, pas définitivement, mais tu vois, avoir un autre petit, je sais pas, petit pied à terre ailleurs, tu vois, un truc ou faire un petit business ailleurs, je sais pas. En train de...
1: Parce que on n'obtient jamais la nationalité japonaise quand on n'est pas japonais.
4: Ouais, tu peux faire la demande.
1: Et c'est possible, ça serait possible.
4: Tu peux l'obtenir, ouais.
1: Toi, par exemple, tu pourrais obtenir la nationalité japonaise sans être japonais.
4: Oh, je pense, ouais. Oui, bah oui.
1: Après, ah ouais.
4: Savoir s'ils accepteraient ou non, je sais pas, mais oui, tu peux faire l'application, c'est pas, ouais, non, c'est possible. Mais bon, de toute façon, quand t'as le PR, déjà, quand t'as la résidence permanence.
1: Et ça, c'est irrévocable si tu te comportes normalement.
4: Ouais, voilà, si tu paies tes taxes, tu te comportes normalement, et que je squeeze pas. Là, c'est ce qu'ils ont durci, c'est pour les nouveaux applicants. Les nouveaux applicants, ils ont commencé à faire des barèmes, genre, il faut qu'ils gagnent

0: de faire bah pour les autres, quoi. Enfin oui, pour les nouveaux, ouais. Nous, on est bien contents d'avoir déjà les papiers.
1: Donc, ok. Est-ce qu'il faut y aller, faut venir au Japon en ce moment ou bof? En touriste. J'ai intérêt, moi, à prendre un
0: Bon,
1: avion à
0: en
1: venir
0: touriste,
1: ou.
0: bon, c'est un beau pays, hein. De toute façon, visiter, c'est super joli, le
1: Non, mais
0: Japon.
1: ils vont pas être
0: Non, bah non, bah, de
1: désagréables.
0: toute façon, je dirais, il y en a plein partout. Moi, je suis dans un endroit à Tokyo où il y a tous les gros hôtels autour. Là, il y a le Hyatt, le Hilton, je sais pas trop quoi, les Kimpton et consorts. Et donc, c'est blindé, hein, les touristes partout, partout, partout. Il y a un mec, là, un gars de la série Stranger Things, je sais pas si tu connais, sur Netflix.
1: J'ai jamais vu, mais je connais de nom, ouais.
0: Je le vois tout le temps dans les noms. Le mec, je l'ai vu. J'ai vu le croiser 3 4 fois. Et il passe son temps à descendre dans un hôtel à côté, là. Un jeune, là. Qui a un super groupe de musique, d'ailleurs, qui est musicien gratteux. Donc tout, c'est blindé de touristes, quoi. Donc ouais, t'inquiète, hein, si tu viens, tu vas te sentir comme un poisson dans l'eau avec les autres touristes.
1: D'accord.
0: T'inquiète pas, tu verras pas que des Asiatiques, tu verras des Basanés aussi. Je sais que ça te travaille, donc
1: Ah ouais. Non, ça me travaille pas plus que ça. Je suis allé dans beaucoup de pays du monde où il y avait des gens qui me ressemblaient pas. Non, non, ce qui m'intéresse, c'est de savoir quelle est l'ambiance, quoi. Est-ce que,
0: Non,
1: tu
0: bien
1: vois, par
0: sûr.
1: exemple, en ce moment, on sent que c'est pas vraiment l'heure d'aller au Sénégal. Tu vois, ils aiment pas trop les étrangers, là, et particulièrement les gens qui viennent de France, ou au Burkina Faso. Tu vois, c'est
0: Écoute, ça
1: pas.
0: tombe bien, c'est deux pays où j'avais vraiment pas l'intention d'aller du tout.
1: Ah, moi, non, j'irais bien au Gabon faire un tour. Mais il faut voir un peu faut voir un peu comment ça se passe. Mais il commence à en avoir un peu ras le cul des Français et tout ça, donc il faut. Bon, je suis un marron, moi, je peux peut-être me glisser, tu vois, si je parle pas trop,
0: Ouais, ça devrait
1: encore que
0: aller.
1: bon. Il faut s'en méfier.
0: Ouais,
1: Mais d'accord,
0: non, moi
1: donc.
0: je pas trop de plans de visiter l'Afrique, de toute façon.
1: Ouais, c'est bien
0: Ça va.
1: l'Afrique, hein. Il y a des, puis ça va être
0: Ah,
1: de mieux en mieux.
0: si, je suis allé en Égypte et je suis allé au Maroc.
1: Ah oui, faut, bon, c'est, oui, d'accord, c'est, ouais, bon, ok.
0: Ouais.
1: Je parle de l'Afrique noire. Non, l'Afrique noire, c'est
0: Ouais.
1: bien, c'est
0: Si,
1: chouette.
0: j'irais bien en Afrique du Sud voir des réserves, des trucs d'animaux.
1: Faut aller
0: J'aime
1: en
0: bien les
1: Tanzanie,
0: animaux.
1: faut aller en Tanzanie. C'est la
0: Ouais.
1: Tanzanie qu'il faut visiter,
0: Bon,
1: là.
0: pas, ils vont pas essayer de me kidnapper ou faire
1: En Tanzanie, non, je crois qu'ils en ont rien à branler de ça. Tant que tu viens avec
0: Ouais.
1: un peu de brosouf, tant que tu viens en craquer un peu sur les comptoirs, c'est un pays assez agréable, la Tanzanie. Hein. Les gens sont sympas, les routes sont belles. Voilà, ils ont tout prévu pour qu'on vienne dépenser du pognon. C'est bien.
0: Ouais, c'est vrai que moi, les pays où on me dit, alors, si vous venez, faut avoir ce vaccin-là, ce vaccin-là, ce vaccin-là. Alors, si vous allez là-bas, faites gaffe, les gens, faut pas les regarder droit dans les yeux,
1: Comme
0: sinon ils
1: en
0: sortent
1: Europe,
0: une
1: quoi,
0: machette, ils
1: par
0: vous
1: exemple.
0: tuent. Ah, bah ouais, bah voilà.
1: En Europe, il y a des vaccins qu'il faut avoir, hein, quand tu débarques.
0: Putain.
1: Bon, toi, t'es un enfant de chez nous, donc tu te rends pas compte. Mais bon, pour le Kenyan qui a décidé de venir chez nous normalement, donc de prendre un avion, la contrainte, elle est plus compliquée, quoi. Enfin bon.
0: D'accord, je n'ai jamais posé la question.
1: Ouais. Mais d'accord, donc la vie est toujours bien à Tokyo, c'est toujours bien.
0: Bah, disons qu'avec le yen qui est super faible, pour l'instant ça va, même si ça augmente, tous les prix augmentent, etc. Mais par contre, quand tu veux voyager, là, tu commences à sentir le yen, quoi, le yen qui est plus au niveau, quoi. Je vais passer 4 jours à Taïwan la semaine dernière, histoire d'aller quelque part. Pas trop loin, quoi. Et ouais, putain, c'est plus trop pareil, hein.
1: C'est-à-dire quoi? C'est plus cher?
0: C'est plus cher, ça devient plus cher, forcément, vu que
1: Ouais.
0: le yen est plus bas, vu que de toute façon, tant que les traders à la con, là, de Wall Street et les autres continueront à utiliser le yen comme leur bouée, leur carry currency, là, je veux dire, ça changera jamais, quoi. Les taux d'intérêt, ils les gardent.
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1: T'aimes bien, hein? Moi, j'aurais bien aimé savoir écrire des chansons. Ça m'aurait bien plu. C'est la classe quand même, non? Pas vrai? Allez, un message dans ma boîte. Maurice@mauriceradiolibre.com de Vincent, il a 51. Il est à Komica, en Croatie. Toujours pas beaucoup de vent à bord de notre First 45. Partie de Primostène ce matin pour arriver sur l'île de Vis. Dans l'après-midi, la moitié du temps au moteur ce soir, c'est amarrage sur une bouée et sortie en ville en annexe. Demain, retour à Trogir, départ de bonne heure pour bénéficier du vent de travers jusqu'à 13h. Se déplacer grâce au vent quand il y en a, c'est tout de même génial. Bonne émission et rock and roll. Bon voyage, profite, n'oublie pas de continuer à porter ton gilet. Ne te laisse pas emporter par l'ambiance, par tous les gens qui vont te faire croire que c'est nul, que c'est ridicule. Rappelle-toi Florence Artaud, vous vous souvenez de Florence Artaud? Elle était partie, c'était une navigatrice, elle était partie en Corse, comme ça pour le plaisir, elle était partie toute seule sur un voilier, et elle a perdu l'équilibre. Elle avait pas la life line, hein. Elle est tombée à l'eau et le voilier a continué. Heureusement pour elle, elle avait sur elle, elle avait conservé son téléphone portable, elle avait un gilet et une lampe. Et les mecs, elle a appelé je sais plus qui au téléphone pour dire putain je suis dans l'eau, je suis tombé, le bateau a continué et c'est comme ça que les mecs l'ont retrouvé. Hein. Coup de bol formidable. La mer, ça ne rigole pas. Ceux qui veulent faire les pros, je sais pas quoi, ils donnent toujours l'impression qu'il suffit de monter sur un bateau avec un maillot de bain et que ça suffit. Ce n'est pas vrai. Il ne faut pas les écouter. Il faut porter un gilet quand on est sur les bateaux. Pensez-y. Je rappelle à celles et ceux qui envoient des messages, c'est prénom, âge et ville d'appel. Sinon, je ne lis pas les messages. Donc voilà, donc je ne lirai pas. Message de Yvan, il a 41, il est à Montpellier. Salut Maurice, je prends l'émission en cours de route. Je voulais savoir si Laurie connaît Citron Violet ou Ninon, deux streamers au Japon. Ils sont français et nous font découvrir toutes les facettes du pays. Bah tiens, justement, on a le Laurie du Japon 48 à Tokyo, donc il est là.
2: Ah, je connais pas les streamers, je regarde pas trop tout ça.
1: Tu regardes pas Ah, t'es vieux, toi aussi, t'as 48 ans.
2: Je suis vieux, donc.
1: Rien à foutre des streamers, toi.
2: ton email là, sur le bateau, là, ça m'a fait penser là, quand ma sœur, elle sortait à une époque avec un mec qui avait un bateau. En Bretagne, le mec il part avec eux de son bateau. Dès qu'il fallait faire un truc, fallait qu'on aille voir son bateau. Dès que son bateau il était pas dans l'eau, fallait qu'on l'aide à nettoyer la coque de son bateau, il y avait des coquillages dessus. Dès qu'il fallait faire un truc, venez sur mon bateau, blablabla. Bla, bla. Et ce couillon, un coup, il nous avait emmené sur un plus petit bateau, là tu sais le truc avec le... Quand ça tourne, t'as la voile qui bouge comme ça là.
1: Oui, un bateau à voile, ça s'appelle.
2: Quand non, il y a la voile qui bouge. Le bâton qui accroche la voile, là, le truc.
1: Ah, une baume. Une baume.
2: Voilà.
1: La baume.
2: Et ça, quand tu tournes d'un coup, tu peux te le prendre dans la gueule si tu sais pas qu'il faut se baisser.
1: C'est ce qui a fait tomber ta barlie à l'eau.
2: Voilà. Et lui, il a fait exprès de me le foutre dans la gueule, ce connard.
1: Mais c'est hyper violent comme truc.
2: Ah, le mec, il savait très bien que je connaissais pas le truc. Et pour se marrer, il a tourné le truc d'un coup et le machin est passé. Je me le suis pris en plein dans la tronche.
1: Il aurait pu te tuer, enfin je sais pas ce que c'était comme taille de bateau, mais tu peux tuer quelqu'un avec ça.
2: Ah non, j'étais sonné quoi. Mais putain, j'ai plus jamais refoutu les pieds dans son bateau quand il m'a dit...
1: Et t'as eu raison.
2: Quand il m'a dit quand il m'a dit ouais, viens m'aider à faire, je lui dis tiens, t'as raison, t'aider à faire. Enfin, le mec c'était le dîner de con version bateau quoi, t'as envie de l'emmener mercredi le soir chez toi, tu vois, puis il allait te faire chier avec ses trucs. Et c'est le genre de gars, tu vois, il se taisait. Et dès qu'il l'ouvrait, c'était juste pour parler de son bateau.
1: Bateau, non, sur les ports, sur les ports et particulièrement les ports français, parce que les bon, moi je fréquente aussi les ports américains. Les Américains, ils ont du respect pour tous les navigateurs. Que tu sois sur un grand bateau, un petit bateau, que tu sois à voile, au moteur, ou je sais pas quoi, électricité, pour tout, pour eux, t'es un mec qui navigue, quoi. Donc, ils ont du respect pour tout le monde. Alors que chez nous, il y a le camp, le clan des gens qui font de la voile, qui sont en général des gens qui ont juste acheté un bateau et qui ont pas de permis. Et donc ces gens-là, quand ils parlent de bateau, tu passes une soirée dans un bar plutôt l'été sur un bord de l'eau là, t'entends les mecs qui racontent et tout ça, tu dis oh, ça va envoyer. Et puis le lendemain matin, quand tu vas donc sur le quai, là tu as l'impression que les gens qui ont parlé ne sont plus les mêmes. Parce que ils partent au moteur. Enfin bon, c'est obligatoire de sortir, de faire les manœuvres au moteur. Mais après, tu les vois au large, ils sont encore au moteur. Toutes les grandes histoires de navigation, là, c'est fini. Et ils ont ce gros bateau avec ce tout petit moteur, puisque c'est des moteurs qui sont sur les voiliers. C'est pour, ils sont prévus pour faire des manœuvres. Ils sont pas prévus pour pousser le bateau sur la mer, quoi. Donc ils sont là avec leur truc là, et ils essaient de sonner une chambre. Ils sont forcément tous en maillot de bain, il n'y en a pas un seul qui a le gilet, tout ça, parce qu'ils sont trop forts, ils connaissent trop la mer. Mais les voiles sont rangées, hein. Elles sont elles sont dans les coursives, gueule, en bas.
2: De toute façon, les mecs qui ont en général qu'un seul hobby, faut s'en méfier, quoi. Tu sais qu'ils vont prendre la tête avec leur truc. Enfin, c'est comme si moi, je me mettais à parler que de guitare, quoi, tu vois. À un moment donné, les gens, ils disent, ils t'écoutent poliment à un moment donné, puis après, ils s'éloignent de toi, petit à petit.
1: Ah, tout dépend aussi. Parce que si le mec, il parle de ses voyages en bateau, je sais pas, il te raconte des trucs, des histoires de mer, ça peut être sympa, les histoires de mer. Bon, les pêcheurs sont souvent plus intéressants. Mais
2: ouais, voilà, un truc où le gars il te raconte, ouais, il y a une vague de 35 mètres de haut, qui a frappé le bateau, il y a un saumon qui m'est tombé dessus, machin, tu vois, des trucs où au moins je passe à, bah bon, si, bah, tu sens les mecs quand ils te pipotent et tout, mais ce gars-là, ouais, putain.
1: Mais bon, là, on est en octobre, ils sont plus sur le quai, il n'y a plus personne.
2: Il fait trop froid.
1: Les bateaux, ils dansent comme ça sur l'eau. Ils dansent, ils sont tout seuls. Ils vont rester tout seuls jusqu'au mois de mai.
2: Après, non, je dis pas un petit, tu vois, passer, je sais pas, quelques jours sur un yacht, le truc ultra luxueux avec plein de serviteurs. Ils sont à droite, à gauche et tout. Ah ouais, là, il y a pas de problème.
1: Attention, parce que plus tu es loin de l'eau et moins c'est de la nave, quoi. Alors, il y a de très beaux bateaux, hein. Il y a des bateaux formidables. Mais quand tu montes dessus, tu n'es plus au contact avec l'eau. Alors, ceux dont tu parles avec les serviteurs, les machins et tout ça, les bateaux qui font 100 mètres de long, la mer, elle est loin. Tu n'es pas sur la mer. Tu pourrais être en terrasse.
2: Ouais, non, c'est le but, c'est exactement ça.
1: Bah, vaut mieux rester en terrasse, c'est plus simple.
2: Il y en a plein qui disent, ouais, les croisières, c'est nul et tout. Bon, moi, je trouve pas, enfin, moi, j'en ai jamais fait, mais ouais, ça me tente très bien, tu vois, une croisière sur un gros paquebot de luxe, tu vois.
1: Ouais, je pense que bon, c'est l'ennui quand même.
2: Pas à moi, quoi.
1: Mais c'est pareil, t'es extrêmement loin de l'eau, je vois pas trop l'intérêt. Si c'est pour être sur l'eau dans une piscine qui est avec l'eau qui est amenée par des tuyaux rouillés là, ou qui fait 6 mètres de long, il y a 35 phoques autour, plein de gras. Bon, chacun fait ce qu'il veut, hein, ça, y a manifestement beaucoup de gens auxquels ça plaît puisque ça marche. Bon, moi ça me laisse pensif, voilà.
2: Et d'ailleurs, j'avais regardé un truc justement sur ces croisières-là, et t'avais le cas d'une Américaine qui avait disparu sur une de ces croisières dans les années fin des années 90. Et c'est marrant, ils avaient expliqué en termes légaux, en fait, à qui incombe la responsabilité de l'enquête, parce qu'en fait, tu te retrouves dans les eaux internationales.
1: Et oui.
2: Et ceux à qui l'enquête incombe, c'est je crois que c'est le dernier pays dans lequel le bateau s'est arrêté.
1: Oui. Tout à fait.
2: Ouais. Et donc cette nana a jamais été retrouvée d'ailleurs.
1: Bon, si c'est un pays comme ça, les mecs ils ont pas, ils ont même pas de rafio pour aller faire aucune enquête.
2: Je crois que c'était ça. Elle avait disparu dans un pays sud-américain avec une petite police et tout. Les mecs avaient demandé aux gardes-côtes de regarder s'ils trouvaient son corps sur
1: le, avec les jumelles
2: sur les côtes
1: depuis le bord.
2: Ouais, avec des jumelles. Ouais, il y a un gars qui a quand même contacté l'FBI et qui a dit qu'il avait cru voir cette fille dans un bar de prostitution dans le même pays quelques années plus tard.
1: Et on ne saura jamais.
2: Ils n'ont jamais pu confirmer et tout, ça fait. Ouais,
1: bon, l'histoire la plus marrante de mère comme ça, c'est quand même l'histoire de Maxwell, le père de la gonzesse qui était avec Epstein. Comment elle s'appelle?
2: Ah ouais, le.
1: Bon,
2: le
1: riche, là, ouais. Voilà, Maxwell, c'était un mec physiquement, il était très très gros.
2: Ouais, c'était un gros mec, quoi.
1: Il était très très gros, il avait du mal à se déplacer et ce mec il aurait donc disparu en mer. Il était sur son yacht, et là c'est pas un petit rafio, hein. C'est un bateau, je crois qu'il fait au moins 200 mètres de long, et il était sur le pont supérieur. Et pour ceux qui connaissent un peu les bateaux, en général le pont supérieur il est plus étroit que les ponts qui sont au-dessous, et il serait tombé à la mer depuis le pont supérieur jusqu'à l'eau. C'est-à-dire qu'il aurait fait un bond de 2,50 m dans le vide pour essayer de tomber à l'eau. Bon, après, ce sont ses enfants qui l'auraient reconnu parce qu'on a retrouvé donc des morceaux d'êtres humains dans l'eau, et surtout une main avec une bague. Et c'est comme ça qu'on a dit, ah ben oui, si on a la bague, c'est lui. On ne saura jamais ce qu'il est devenu, ce monsieur.
2: Ouais, il s'est fait disparaître.
1: Un peu, je pense. Enfin bon. Bon, donc le Japon, c'est encore l'heure de venir. Est-ce que c'est encore l'heure de venir s'installer au Japon ou pas?
2: Ah ben, ça peut se tenter, hein, mais c'est pas facile. Hein.
1: Est-ce que c'est plus difficile aujourd'hui que ça l'était il y a...
2: Ah ben, clairement, ben là, c'est plus le même délire. Ouais, en règle générale, si tu as du pognon, si tu...
1: C'est quoi du pognon?
2: Bah, si tu peux, du pognon, si tu peux.
1: Combien il faut pour se dire, Maurice, mais Laurie n'est pas ambassadeur du Japon. Mais non, il n'est pas ambassadeur du Japon, mais c'est un Français qui connaît très bien le Japon. Il y est depuis 20 ans et il a vécu pas mal de péripéties. Donc, si on veut savoir si c'est pour toi, hein, qui est chez toi, parce que moi, je vais pas aller m'habiter au Japon. C'est bien, c'est l'occasion de parler avec un mec qui est là-bas et qui sait vraiment de quoi on parle. C'est mieux que les mecs dont on parlait tout à l'heure, là, les Instagrammeurs qui sont des mecs qui ont pris un avion la semaine dernière et qui sont devenus des spécialistes du Japon. Moi, je préfère les gens qui vivent dans l'endroit depuis longtemps.
2: Quand je dis pognon, je dis, il faut déjà le visa. Tu vas venir comment? Tu vas venir quoi, en touriste pendant 3 mois? Bon, tu vas peut-être renouveler pendant 3 autres mois. Mais après, si tu veux rester, il faut que tu aies un visa, quoi. Il faut que tu dises, je veux faire ci, je veux faire ça, quoi. Enfin, tu vois, il faut que tu sois étudiant, que tu trouves un boulot.
1: Mais tu peux pas le mec qui vient, par exemple, pour devenir serveur au Japon, ça marche, ça, ou pas?
2: Bah, non. Non.
1: On peut pas.
2: Non, enfin, peut-être qu'il peut trouver un des visas spéciaux, mais si c'est pas un secteur qui est sous tension, laisse tomber, le serveur, ils le prendront jamais.
1: Ah ouais.
2: Si par contre, c'est un gars qui veut bosser dans la manufacture, les industries auto et tout, il y a moyen qu'il ait un visa spécial pour ça.
1: Ouais. Ah ouais. Mais enfin, faut qu'il y ait, ouais,
2: mais ça sera super limité.
1: Mais c'est pas un manutentionnaire, quoi. C'est plutôt un mec qui sait, ou une gonzesse qui sait faire quelque chose de précis.
2: Non, pas forcément. Non, non, non. Ça peut être juste de la main d'œuvre. Ça, je crois qu'ils ont un visa spécial pour ça.
1: Ah, si tu veux aller porter des colis de boulons chez Honda, là t'es bien accueilli.
2: Ouais, il me semble, parce que t'as un visa comme ça qui est fait, mais ça dure pas longtemps, je crois que c'est 10 mois ou un truc comme ça. Et tu peux effectivement, t'as plein de Sri Lankais, d'Indonésiens qui font ça. Ouais. Ouais. Mais bon, enfin, je recommande pas trop de faire ça. À moins que vous ayez vraiment envie de vivre dans ces conditions, mais bon.
1: Pourquoi? Parce que on peut vivre, ça peut être désagréable. Enfin,
2: Attends, si Si tu vis à Chiba ou à Saitama, en banlieue de Tokyo, où il faut que tu ailles bosser, tu te tapes 2 heures de train le matin, 2 heures de train le soir, tu rentres chez toi, t'as dans un 20 mètres carrés où t'as rien à part un 7-Eleven à 3 kilomètres autour de ton truc, bonjour à la dépression. Hein. Enfin, je veux dire, tout le monde n'habite pas au centre de Tokyo devant la mairie, quoi, tu vois.
1: C'est cher le loyer? Les loyers?
2: Ici?
1: Ouais.
2: Bon, si je payais un loyer, je sais pas, ça serait.
1: Toi, t'es proprio? T'es proprio? Non.
2: Ouais, on est proprio.
1: C'est quoi le bruit qu'il y a sur ton micro, là? Il y a du vent?
2: C'est mon ventilateur.
1: Ah ouais?
2: Je suis super chaud.
1: Mais y a pas la clim au-dessus de ta tête, là? Pourquoi tu mets pas la clim?
2: Il faut que je la fasse nettoyer. Je crois qu'elle est.
1: Ouais.
2: Elle est sale, j'ai pas envie de la mettre. Ça me fout des migraines.
1: Et
2: il faut que j'appelle.
1: Donc toi, t'es proprio de ton appart.
2: Ouais.
1: Ah ouais.
2: Donc on n'a pas. Mais de toute façon, un loyer comme ça, ici, c'est laisse tomber quoi.
1: Parce que c'est grand chez toi là, on dirait. Tu nous avais fait visiter là. C'est le même appartement que les dernières fois où t'as déménagé.
2: Non, c'est le même. Ouais. Ça fait un peu plus de 90 mètres carrés quoi.
1: Au cœur de Tokyo avec la mairie en face, tout ça, la grande case. C'est pas mal, non? Parce qu'avant, tu vivais dans des endroits qui étaient moins généreux, si mon souvenir est bon.
2: Avant, j'étais pas dans un 90 mètres carrés devant la mairie, quoi. Donc avant, j'étais dans un petit appart qui était pas complètement dégueu, d'ailleurs, hein, qui était aussi très proche du centre. Mais ouais, alors il y a eu une petite upgrade, quoi.
1: Ouais, bah oui. Là, c'est le grand luxe, là où t'es. C'est un peu un appart de Rupin, non, là où t'es. C'est un peu les Rupins. Un peu, non?
2: Ouais, c'est ce qu'ils appellent les,

0: Muriel, 52 ans, Itchassou. Il y a 6 ans, j'avais une panne dans le désert du Sahara. Quelque chose s'était cassé dans mon moteur. Et comme je n'avais avec moi ni mécanicien ni passager, je me préparais à essayer de réussir tout seul une réparation difficile. C'était pour moi une question de vie ou de mort, j'avais à peine de l'eau à boire pour 8 jours. Le premier soir, je me suis donc endormie sur le sable, à 1000 miles de toutes les terres habitées. J'étais plus isolée qu'un naufragé sur un radeau au milieu de l'océan. Alors, vous imaginez ma surprise au lever du jour quand une drôle de petite voix m'a réveillée. Elle disait « S'il vous plaît, dessine-moi un mouton ». J'ai sauté sur mes pieds comme si j'avais été frappée par la foudre. J'ai bien frotté mes yeux, j'ai bien regardé et j'ai vu un petit bonhomme tout à fait extraordinaire qui me considérait gravement. Je regardais donc cette apparition avec des yeux tout ronds d'étonnement. N'oubliez pas que je me trouvais à 1000 miles de toutes les régions habitées. Quand je réussis enfin à parler, je lui dis « Mais qu'est-ce que tu fais là ?» Elle me répéta alors tout doucement, comme une chose très sérieuse, « S'il vous plaît, dessine-moi un mouton. » Et c'est ainsi que je fis la connaissance du petit prince.
1: Fais comme Muriel, écris un texte ou choisis-en un, enregistre-le avec ton téléphone portable ou ton studio d'enregistrement. Si t'en as un, sans bruitage, sans musique, en t'assurant que ça ne dépasse pas 60 secondes, envoie ton enregistrement dans ma boîte, maurice@mauriceradiolibre.com. Et si ça nous va, tu t'entendras. En pleine visite d'Emmanuel Macron à Madrid, le Sénat espagnol rejette le traité d'amitié avec la France. Oui. Bon, on nous en a pas parlé. Moi, j'aurais bien mangé un petit sandwich avec lui. Il y a Javier Milei, le président de l'Argentine, qui est en France aujourd'hui. Moi, j'aurais bien discuté un peu avec lui. Tu sais, c'est le mec qui a la tronçonneuse. Ah non, on l'aime pas, hein, lui, là. on l'aime pas. Il a tapé, hein, il a, dans son pays. Hein. Ça va beaucoup mieux financièrement. Alors, il y a des mecs qui ont trinqué. Parce qu'il y a que de notre côté du monde que l'on pense qu'on peut redresser le pays, mais que tout le monde, enfin, tu vois, nous, on voudrait redresser le pays, mais avec tout le monde qui part à la retraite à 58 ans, qu'on aide la moitié du continent africain, tout le monde, qu'on leur envoie de l'argent, qu'on envoie nos militaires partout, que les prix baissent, que les salaires augmentent, qu'on ait tous des voitures électriques payées par l'État, qu'il y ait un professeur par élève, même s'il est à moitié con et qu'il n'y arrivera jamais. Tu vois, on veut ça, que tout le monde entier vienne étudier chez nous, gratuitement. C'est ça qu'on veut. Et on se dit, et en même temps, ça serait bien qu'on arrive à sortir des 3600 milliards. Ouais, et notre dernier rêve, c'est que ceux auxquels ont droit les 3600 milliards nous disent « Ouais, c'est pas grave, allez, laisse. Ouais, ils me remboursent pas. » Jean-Luc Mélenchon, il fait croire ça aux gens. Il y a des gens, des adultes, ils croient. Hein, ils pensent que les mecs, ils ont prêté du fric. 3600 milliards, ils ont prêté, les mecs. Et là, on les croise, ils disent « Eh, dis donc, pour le fric, on a un peu de mal. » Laisse, c'est bon, ça va, allez, passons à autre chose. Et clac, hop, on est à zéro. Hop là, paf, terminé. Chacun une belle maison, une grande maison, une immense maison comme à Dubaï. Mais pas comme, pas dans l'ambiance de Dubaï. T'as vu à Dubaï, ceux qui faisaient la fête avec la drogue, ils sont en prison là en ce moment, hein. Ça fait déjà un petit moment, là, les influenceurs. Ils étaient là, ils disaient, ouais, on fait ce qu'on veut, nous, on en a rien à foutre, tout ça. Ils étaient en train de faire une fête. Là, t'as la police de Dubaï qui a débarqué. Tout le monde les pince. Au trou, terminé. Ah, c'est pas en France. Et puis là, t'as pas intérêt à leur dire, ouais, moi, je m'en les couilles, voilà. Parce qu'autrement, tu te retrouves pendu en haut d'un poteau. Oh purée, mon Dieu. Ah, nous, on n'est vraiment pas adaptés, hein, à ce monde. Je sais pas ce qu'on va devenir. Je sais pas. Laurie a 48, il est à Tokyo, au Japon.
2: Ah, je suis encore là.
1: Eh, t'as vu la gueule des enfants, là, qui crament des poubelles chez nous parce qu'ils voudraient qu'il y ait plus de profs? Tu m'étonnes que les profs, ils aient pas envie d'y aller. C'est vrai qu'un enfant qui est capable de foutre le feu à une poubelle, qui est cagoulé et qui dit voilà, bon, tu dois avoir du mal à lui faire comprendre les cours d'histoire. Hein. Tu dois avoir les dents qui claquent.
2: Quelle horreur. Hein. Je suis bien content d'avoir pas vécu à cette époque-là, moi.
1: Ouais.
2: C'est totalement bien avant. C'est vrai, le c'était mieux avant.
1: Ouais, c'est l'âge aussi qui nous fait dire ça. Tiens, aujourd'hui, j'ai vécu la première, ma première pénurie d'essence dans Paris. Et j'ai eu peur. Hein.
3: Ouais.
1: Oh je roulais et il me restait, soudain, je regarde et il restait 2 kilomètres à faire. Bon, je me dis, c'est pas grave. Station. Hop, 2 kilomètres. Il me restait 1 kilomètre. Ouf, j'arrive à la station. Et là, tous les trucs, il y a marqué hors service. Pas de carburant.
2: Il faut passer à l'électrique, non? C'est pas ça qu'il faut faire?
1: Non.
2: Pour un petit vélo?
1: Ouais, non, moi, je viendrai avec mon aspirateur. Je vais me balader avec mon aspiro. C'est
2: mieux. prends le train, toi, qui aime bien prendre le métro.
1: Oui, mais bon. Putain, et c'était. Alors,
2: c'est un truc que t'aimerais à Tokyo, le métro. Putain, c'est génial. Hein. C'est toujours à l'heure, jamais en retard, le truc. C'est smooth, les gens ils parlent pas, ils mangent pas. Quand ils rentrent dans le métro, tu sais, t'as pas une ligne qui est devant la porte. Ils se scindent en deux, ils se mettent des deux côtés, ils laissent sortir les gens et après ils rentrent. C'est génial quoi. Et à Taïwan, ils font pareil. Le MRT à Taïwan, c'est pareil. Tu peux pas manger dans le métro, les gens crient pas.
1: Ah ouais, tu peux pas manger, c'est interdit de manger dans le métro.
2: À Taïwan, ouais. À Tokyo, tu peux, je crois, mais personne ne le fait. Mais à Taïwan, même si tu bois un coup d'eau, tu te prends une amende.
1: Ah ouais?
2: Ouais. Ouais.
1: Bon, remarque, chez nous, le problème, c'est pas tant les gens qui bouffent et qui boivent, hein. Le problème, c'est les voleurs, les pickpockets. D'ailleurs, nous, on est organisés, t'as vu? Je sais pas, c'est pareil, à Tokyo, il y a l'État qui annonce, attention, ici, vous êtes dans une zone de danger, il y a des pickpockets.
2: Non. Enfin, je veux dire, ici, j'étais à Songshan Airport, donc c'est au centre de Taipei. J'attendais mon avion qui a une heure de retard là, dimanche. Et puis t'avais un socle, une table avec plein de chargeurs. Et les gens venaient, ils branchaient leur téléphone, ils laissaient le truc, le câble, ils se barraient, ils laissaient leur téléphone chargé comme ça. Le truc.
1: Ah ouais, si tu l'as à la main, t'as intérêt à regarder qui y a derrière toi, donc même si t'as un pauvre téléphone à 50 balles. Hein.
2: Non mais t'imagines le confort de vie que t'as quoi. Moi, je regardais ça et tu vois, je suis habitué maintenant à tout ça, mais putain, je me disais c'est quand même génial quoi. Tu sais, j'étais sur ma chaise en train de regarder mon téléphone à 50 mètres chargé, en me disant je peux même aller aux chiottes, personne va me le piquer quoi. C'est quand même génial.
1: Et,
2: quoi.
1: Et ça c'est encore aujourd'hui.
2: Encore aujourd'hui. À Tokyo, je sais que si je vais dans un Starbucks, là, si tu veux, j'ai mon Mac à 3000 balles, j'ai mon iPhone, machin, si j'ai envie, je les laisse sur la table, je vais pisser, je reviens 20 minutes après, il sera là, quoi.
1: Ouais, il n'y a personne qui va le voler.
2: Personne.
1: Ça n'arrive jamais ou ça arrive rarement?
2: Ça arrive des fois, mais je veux dire, c'est tellement rare que tu auras ça un coup de pas de bol, quoi. Donc c'est un truc, c'est un confort. T'imagines le stress que ça te.
1: C'est sûr que c'est pas pareil. Moi je pense toujours à ça parce que bon quand tu gares la brêle aujourd'hui, t'es obligé de mettre 4 ou 5 cadenas, chaînes, machin, etc. Et je me dis qu'il y a effectivement des pays dans lesquels voilà, quand t'as fini, tu descends de ta moto, tu bloques éventuellement la direction et tu descends. Mais chez nous on n'en est pas là quoi. C'est fini.
2: Non. Et encore avant quand je suis arrivé à Akihabara, tous ces trucs là, il y avait pas de qu'on appelle ça les trucs les machins qui bipent les alarmes sur les articles.
1: Ah oui, ah bon, il y en a maintenant quand même.
2: Maintenant ils ont commencé
1: les antivols,
2: les antivols qui viennent. Ah ouais, les antivols, voilà. Avec tous les touristes qui viennent et ces mecs là. Tu commences à avoir des problèmes, mais ça c'est un truc qui est apporté par l'immigration, c'est pas les Japonais quoi. C'est un truc qui est clairement apporté par l'immigration. Les coups là de les mecs qui volent du cuivre et tout, c'est que des Vietnamiens, les mecs qui font chier, je sais pas quel quartier, c'est que des Pakistanais. Donc ouais, là je peux te dire qu'au Japon, si tu veux des stats sur les problèmes que crée l'immigration, tu vas en avoir quoi.
1: Ouais.
2: C'est un truc indéniable. Enfin ici, en tout cas, c'est un truc indéniable. Faut pas se leurrer quoi. Quand tu fais venir des gens chez toi qui sont d'un autre pays, d'une autre culture, qui ont pas les mêmes principes moraux, etc. Faut pas croire qu'en claquant des doigts, les mecs en 3 semaines, 3 mois, ils vont commencer à respecter les règles, à faire ci, à faire ça. Non. J'avais donné souvent le l'exemple des Iraniens dans les années 90 au Japon, quand ils sont venus, parce qu'il y avait des accords pétroliers avec les Japonais, et que les Japonais ont vu le crime éclater, quoi. Ils les ont tous foutus dehors.
1: Ah ouais.
2: Ils ont coupé leur visa du jour au lendemain, ils ont foutu dehors, parce que trafic de drogue, téléphone volé aux alentours des parcs. J'avais des potes à moi qui étaient là depuis les années 90 qui m'ont dit c'était un truc de malade. Tu pouvais trouver du shit n'importe où. T'avais des bagarres à coups de couteau alors que t'en avais jamais eu avant. Enfin, les Japonais, ils ont pris un papier, ils ont écrit, Iranien problème, pas d'Iranien, pas de problème, au revoir les Iraniens, tu vois.
1: Ah ouais, terminé.
2: Plutôt simple, quoi. Donc ouais, t'as pas mal de gars. Et t'as des gars aussi qui se tiennent bien, quoi. Je veux dire, moi j'avais bossé avec les Africains, je sais pas si vous en souvenez un peu. J'avais bossé avec le club.
1: Je me le rappelle, ouais. Ouais. Pendant assez longtemps d'ailleurs, non?
2: Ouais, c'était vers 2009, quoi. Et les mecs, eux, par contre, c'est des gros bosseurs, quoi. Eux, les Nigériens, ils viennent ici, tu sais que c'est pour taffer. Ils sont pas éduqués, ils sont super rudes, ils sont vachement. C'est vraiment des bozos, quoi. Mais par contre, ils sont là pour taffer, ils sont plutôt. Sont plutôt honnêtes, ils sont plutôt. Moi, j'ai appris vachement en bossant pour les Nigériens, quoi. Les mecs, ils sont durs, hein. Putain, je peux te dire que.
1: Qu'est-ce que ça veut dire, ils sont durs?
2: Bah, par exemple, mon boss, ça va. D'ailleurs, c'est marrant, c'est mon boss. Le mec, il a 3 clubs maintenant sur Tokyo. Il est millionnaire, le mec. C'est mon voisin maintenant. Il habite en face.
1: Ah ouais?
2: Et je le vois souvent sur le parc avec sa. Avec son vélo, il sort son chien et tout. Puis,
1: attends, ça c'était ton boss nigérian?
2: Ouais, mon boss nigérian. Et puis on se rappelle le bon vieux temps quand on se croise au parc maintenant, c'est excellent, quoi. Mais quand je dis rude, c'est les mecs, par exemple, t'es bartender là-bas, les mecs, quand ils t'appellent, ils disent pas hey, s'il vous plaît, quoi. Ils te regardent, ils te font comme ça. comme s'ils appelaient un chien et tout. Putain. Au début, tu prends sur toi, quoi. Tu te dis. Ah, quand même, quoi. puis les mecs, ils ont zéro étiquette, quoi. Les mecs, ils arrivent et direct, ils te posent la main sur le truc et ils claquent des doigts, ils te montrent une bouteille, ils font, give me Macallan. À un moment donné, tu sais, moi, j'étais pas DJ et tout, quoi. Et puis à un moment donné, t'as un black, il arrive. Alors les Africains ici, ils essayent de se faire passer pour des blacks américains. Donc ils se prennent tous des noms, Johnny, Bobby, je sais pas trop quoi, et tout. Ils sapent comme des mecs de LA et tout. Puis mais tu les vois, tu les cloques à 15 km, que c'est pas des Américains. Enfin, bref, puis le mec à un moment donné il arrive, il y avait pas de musique parce que le DJ, je sais pas ce qu'il avait foutu, il était parti pisser et tout. Puis le mec il me regarde, il fait hey, comme ça. Puis je fais. Puis il montre les speakers, il me fait Ongaku. Tu sais, je parlais pas en tort très bien japonais à l'époque, ça veut dire musique. Puis je fais quoi, onga quoi, quand même. Puis il me regarde, il fait bordel, musique, motherfucker. Là, je dis, j'en sais rien, on va chercher le DJ, moi je sais pas, c'est pas moi qui m'occupe de ça. Là, les mecs, bon après t'apprends que tu vois, faut pas prendre, c'est pas personnel, quoi.
1: C'est vrai que c'est leur mode de communication. Je rappelle à celles et ceux qui veulent participer qu'il faut pas demander des autorisations, il faut faire sonner maurice.usa et puis voilà. Et après, on raccroche.
2: Les Africains, en général, je les trouve vachement plus.
1: Mais il y a beaucoup d'Africains à Tokyo?
2: Non, pas beaucoup, mais de ceux que je connais, enfin, que j'ai connus, avec qui j'ai travaillé et tout, j'ai toujours trouvé plus cool, moins prétentieux, moins que les blacks américains que je peux pas supporter, quoi. Je peux pas les voir. Ces gens, à part deux ou trois. J'ai deux potes blacks américains qui sont plutôt cool, des icos, quoi. Mais les autres, tu peux pas discuter avec eux pendant plus de 20 minutes sans qu'ils commencent à te parler de leur couleur, de blablabla, machin, brother et tout. Ça me sort par les yeux, je supporte pas ça, quoi. C'est un truc, ça. Je peux pas, quoi. Je tourne les talons, je me casse, ça m'énerve. Sinon. Mais les Africains, ils sont pas comme ça, quoi. Ils sont super chill, ils te parlent de boulot, ils te parlent de business, ils te parlent de trucs.
1: Attention, on a le ventilo sur le micro là. On a le ventilo sur le micro là. Ah, ça pardon. Fait un bruit incroyable.
2: Ouais. J'éteins le truc.
1: D'accord. Donc c'est une bonne porte d'entrée que d'aller travailler avec les Africains
2: Alors, non, attends, au Japon. C'est une bonne porte d'entrée, mais faut être blindé. Je peux te dire que.
1: Qu'est-ce que ça veut dire, il faut être blindé? Ça veut dire quoi?
2: Ben, moi, j'ai pu le faire, mais ça veut pas dire que tout le monde peut le faire. Moi, j'ai vu des bartenders passer, des blancs. Les mecs, ils tenaient pas une semaine. Hein.
1: Pourquoi? À cause de quoi? À cause de quoi?
2: Mais parce que c'est violent, les mecs, comment ils te parlent, le rythme. Tu commences à 6h du soir, tu finis à 6h du matin. T'as quoi? T'as 30 minutes de pause si t'as du bol. Tu travailles 6 jours par semaine. C'est un boulot.
1: Mais ça, c'est parce que ce sont des Africains ou c'est parce qu'au Japon, c'est comme ça que ça se passe?
2: Non, là c'était plus parce que c'était des Africains. Les mecs, ils ont pas les les régulations et tout que tu prennes ton heure de pause ou pas, ils s'en foutent quoi. Les mecs, ils disent s'il faut bosser, machin. Et enfin c'est là, des fois, oh, au fait le salaire, ah ouais attends je te le donnerai la semaine prochaine. Machin, tout. C'est là, ouais, d'accord. Enfin c'était.
1: Et la clientèle dans ces bars, c'est des Japonais ou c'est des Africains ou c'est quoi?
2: Ouais, des Japonais, des touristes qui viennent, qui sont un peu paumés, qui viennent, qui se. Enfin c'était comme ça à l'époque. Je sais pas comment c'est maintenant. Maintenant je sors plus, je vais plus en club, machin et tout. Mais t'avais pas mal de gens qui descendaient et puis c'était dans un comment? Un basement, c'était
1: un sous-sol.
2: B1 et B2 et que les mecs des touristes qui venaient. Qui venait un peu trop tôt, genre à 8h, c'est un club, le truc s'est ouvert jusqu'à 4h, donc il n'y avait personne. Donc t'avais les mecs en chien, là, les touristes qui voulaient trouver des japonaises et tout, mais qui disaient, mais attends, il n'y a personne ici. T'as Austin, le boss qui arrivait, il fait, ah, pas de problème, ça va arriver dans 30 minutes, vous inquiétez pas. Alors les mecs, ils restaient, ils commençaient à boire des bières, ils les faisaient picoler, puis au bout de 30 minutes, ben, toujours personne, forcément, parce que les gens, ils arrivaient à minuit, quoi. Puis commençaient à m'engueuler, parce que lui, il était parti, il faut, ouais, tu nous as dit qu'il y avait, moi, je fais, non, moi, j'ai rien dit et tout, quoi. Puis... Et puis du coup les gars ils se barraient énervés, puis après je voyais les mêmes revenir à minuit où là c'était blindé, tout le monde dansait puis se plaignait qu'il y avait plus de place ou je sais pas tout, enfin c'était une sacrée époque hein. les gens torchés, les gonzesses complètement torchées qui tombaient dans les vapes, dans les chiottes avec la porte fermée, tu les retrouvais le matin à 7h, t'étais obligé d'ouvrir la porte des chiottes. Elles étaient pliées en deux par terre devant la cuvette, ces trucs-là. Oh, putain.
1: Et là, c'est pareil, c'est des japonaises, les filles dont on parle ou
2: Ouais, des japonaises, surtout.
1: Et dans ces bars-là dont tu as l'expérience, c'est une clientèle normale, quoi.
2: C'était.
1: Ou c'est des gens.
2: Ça dépend ce que tu appelles normal.
1: Ben, est-ce qu'il y a des gens.

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2: Hey. Je rappelle donc à celles et ceux qui veulent participer à venir discuter notamment avec Laurie de Tokyo qu'il suffit d'utiliser le logiciel Teams, voilà. Tu ajoutes maurice.usa, tu fais sonner, tu raccroches et je te rappelle. Si tu ne le fais pas, je t'appelle pas. Voilà, tu le dis pour que tu saches. Laurie à 48, il est à Tokyo au Japon.
3: Demander aux gens de venir me parler.
2: J'ai pas compris. Qu'est-ce que vous dites?
3: Apparemment, les gens veulent pas venir me parler.
2: Wow, c'est pas grave, ça, c'est pas très important.
3: Tout à fait, ouais. Bon. T'inquiète pas, ça c'est.
2: Moi, parfois, je préfère que les gens viennent pas me parler.
3: Ouais. Ah putain, ça, on est d'accord. Mais c'est de plus en plus quand on vieillit, j'ai l'impression.
2: Ouais, moi, j'ai toujours été un peu comme ça. C'est-à-dire que il y a des moments où je suis prêt à parler, puis des moments où je suis un peu moins prêt. Mais j'ai souvent la courtoisie de dire aux gens que non. Il y avait encore ce monsieur, là, il essayait de me dire je sais pas quoi, là, tout à l'heure, il me disait plein de trucs. Je lui dis, je suis désolé, j'ai pas très envie de vous parler, là. il m'a regardé les autres autour.
3: C'est honnête, au moins.
2: Bah oui, j'ai pas envie de lui parler, il avait un air, il avait un air, faussement hautain. Et comme bon, moi, j'ai pas de raison de lui parler à ce monsieur, bon, je sais pas, mais vous allez trouver quelqu'un, je dis toujours ça, je laisse ouvert, je dis, vous allez trouver quelqu'un d'autre pour parler.
3: Une prochaine fois, peut-être.
2: Non, mais il y a plein d'autres gens, là, dans la rue, là. Vous pouvez parler avec plein d'autres gens. Moi, j'y vais pas.
3: Ouais, il y en a, ils ont vraiment besoin de parler, hein. J'étais à Taïwan, donc, la semaine dernière, et puis, jeudi, je suis allé, juste à côté de mon hôtel, t'avais un nouveau centre commercial qui était fait par les Japonais d'ailleurs, qui était ouvert, et il y avait un super cinéma, donc j'ai voulu tester, et je suis allé voir le dernier Resident Evil, qui venait de sortir. Et donc, bon, comme un con, je prends mon ticket, je prends un méga coca, là, XXL, donc forcément, je me mets à le boire dès que je m'assois, et puis au bout de 40 minutes, j'ai envie de pisser. Donc, et je regarde, il y avait un gars qui est rentré dans la salle au début, mais en retard. Genre, il arrivait, je sais pas, 20 minutes après le commencement du film.
2: Ah ouais.
3: Puis il regardait tout le monde, il avait l'air, c'était un staff, quoi. Donc il s'assoit, et puis je fais pas attention, puis je descends, je prends envie de pisser, donc je pousse la porte, il était devant la porte, puis la porte est bloquée, puis il se lève, il me fait, ah, attends, et tout, puis il m'aide à l'ouvrir, et puis il ouvre. Puis on se retrouve dehors, et puis je fais, bah, merci, et tout. Puis il me fait, mais vous allez où, là? Je dis, bah, je vais chercher les toilettes. Il me fait, ok, on y va. Comme ça. donc je le suis, quoi. Quand on commence à marcher, quoi. Puis, putain, on serait cru dans les backrooms. C'était le truc, j'étais complètement paumé. On tournait à droite, à gauche, machin. Oui. Le mec, à un moment donné, il s'arrêtait. On faisait 50 mètres en arrière. Il me fait, attends, c'est pas là et tout. Puis je le regarde. Et puis à un moment donné, il me fait, ah, mais tu sais que j'ai un problème au cerveau. Je fais quoi? Il me dit, ouais, je fais des trucs et j'oublie, mais 20 secondes après.
2: Oh merde.
3: Il me dit, j'ai que 38 ans. Je fais, putain, ça craint et tout. Je dis, tu te souviens que je cherchais les toilettes, quoi. Il me fait, ouais, les toilettes et tout. Donc, paf, on se remet dans le truc. Puis j'arrive dans les chiottes. Je me dis, bah, merci, quoi. Puis je vais pisser. Putain, puis le mec, il vient à côté de moi. Il se met à pisser à côté de moi. Il commence à me parler. Et là, j'ai compris que c'était pas un staff, quoi. C'est un gars qui avait décidé de m'accompagner pisser et me parler, quoi. Donc après, à un moment donné, il me regarde, tu sais, limite à se pencher, il me fait, c'est bon, t'as fini? Je
2: fais, ouais, il te la secoue un peu pour t'aider.
3: Putain, merde. Je fais, ok. Il me fait, viens, on va se laver les mains et tout. Je fais, ok, bon, on va se laver les mains et tout. Puis il me fait, allez, faut qu'on retourne à la séance. Je fais, putain, mais c'est qui ce gars-là, quoi? Donc, je me suis, puis à un moment donné, je vois, il prend une direction, mais complètement, mais je lui dis, mais non, mais c'est pas là, les salles, c'est de l'autre côté, là, on se barre dans le mall, on va dans les restaurants et tout. Il me fait, ah ouais, t'as raison et tout, quoi. Donc on refait demi-tour, et c'est moi qui lui ai montré où était la salle, quoi. Puis à un moment donné, on passe devant un vrai staff, et le staff, il le regarde, genre, mais vous faites quoi, là? Puis le mec, il lui a dit en chinois, donc je sais pas trop ce qu'il a dit, mais il a dit un truc, genre, ah, je lui montrais où étaient les toilettes, quoi. Donc on rentre dans la salle, je le remercie 1000 fois, le mec, il fait, ouais, pas de problème, il s'assoit. On finit le film. Et puis, tu sais, à la fin du film, t'as le générique commence. Puis, tu sais, quand même, je le regarde un peu, quoi. Puis, le mec, il arrêtait pas de me mater, quoi. Et je me dis, ah putain, ils vont encore me tenir la jambe. Donc je fais semblant de regarder mon téléphone et j'attends qu'il sorte. Donc il sort, je laisse encore défiler le générique. Là, je me dis, ah c'est bon, j'y vais, quoi. Je descends, j'ouvre la porte. Putain, il m'attendait en plein devant la porte. Et là, c'est parti. Il m'a tenu la jambe pendant 30 minutes en me disant, mais je comprends pas, pourquoi t'as pas pris l'abonnement au cinéma? Je dis, parce que je suis un touriste. Je fais, ouais, mais nous, les Taïwanais, on paye ça 200$ au lieu de payer ça 400$ le ticket, quoi. Tu devrais faire ça. Je fais, mais je me barre dans 3 jours, je m'en fous, je vais pas prendre un abonnement. Et il m'a fait chier avec l'abonnement et tout. Puis du coup, je fais, ah ouais, je prendrai un abonnement, t'as raison. Et puis j'ai réussi à le lourder comme ça, mais c'était un gars qui avait vraiment besoin de parler, quoi. Tu vois, c'était, je pense qu'il avait pas d'amis et tout. Je me suis dit, putain, c'est triste, quoi.
2: Ouais. Ouais. Non, et mais bon, j'ai... si c'est un mec marrant, si c'est rigolo, pourquoi pas. Mais sinon, bon, voilà. Moi, je me débarrasse assez facilement des gens. Voilà.
3: Ah mais c'est rare, hein, les gens qui arrivent à dire non aux gens qui leur parlent, ils disent, il y en a beaucoup qui osent pas. Les personnes âgées ont plus de facilité à faire ça, j'ai remarqué. Ah mais c'est vrai, ils n'en ont plus rien à foutre, ils disent, ah, fuck off, just go away, don't talk to me. J'ai mon pote Charlie, canadien-américain, qui a 62 ans. Lui, on boit un café, on est assis, il y a des touristes qui viennent nous demander un truc, il les regarde, il fait fuck off, comme ça. Chérie,
2: ouais, non, moi, je suis pas comme ça. Je suis pas comme ça. Non, c'est, voilà, je peux dire à quelqu'un qui, je gère bon, je suis pas le bon candidat, je pense. Mais vous allez trouver quelqu'un d'autre.
3: Ça, c'est sûr. Voilà, en même temps, tu parles à tellement de gens et tout le temps pendant longtemps qu'à un moment donné, je pense que tu dois avoir
2: le compteur qui doit. Non, puis il faut savoir dire aux gens que tu n'es pas disposé, voilà. Mais il y a d'autres gens, regardez. Demandez au monsieur là-bas. Je suis sûr que ça va lui faire plaisir. Allez.
3: Ah, mais il t'avait choisi toi.
2: Ouais, voilà. Oui, mais moi, on me choisit pas. C'est moi qui me suis choisi, donc ça va aller. je suis plus dans le trieur. Faut trouver quelqu'un d'autre. J'ai déjà été trié, moi. C'est fini.
3: tu es intrigué, c'est pour ça.
2: Ouais, parce que les gens, souvent viennent, alors, il y a le mec qui vient te demander un renseignement, il demande au bout, bonjour, vous savez où c'est la place de la Bastille? Bon, j'explique, la place de la Bastille, c'est là-bas. Et puis, il y a celui qui va te demander où est la place de la Bastille, puis après, qui va te prendre pour un guide touristique. Ouais. Donc là, tu es obligé de lui dire, bon, là, pour le reste, vous allez demander, vous allez trouver des gens pour vous donner toute la suite. Parfois, une fois, j'ai dit à un mec, oui, non, moi, je sais pas, je suis de Normandie. Et le mec, il dit, ah bon? Vous êtes de Normandie? Vous êtes d'où ça? De Coutances.
3: Puis là, tu te casses. Il y a des gens comme quoi les Parisiens sont pas sympas, ils veulent pas te dire où sont les trucs, ça c'est vrai alors.
2: Non, parfois tu peux, mais tout dépend de la. Tu sais, des gens, il y a des gens, tu sais comme moi, il y a des gens quand ils te regardent, tu sais que ça va durer longtemps, que ça va être compliqué. Alors si t'es luné pour, ça peut être rigolo, mais si t'es pas luné pour. Ça allait un peu moins, quoi.
3: Ouais, faut avoir envie. Ouais.
2: Il y a 15 jours, je décide de faire un brunch. Dans Paris, je me dis, je vais faire un brunch. Donc, j'avais

0: On fait un déjeuner continental.
1: Ah, c'est quoi un déjeuner continental? Bon, en fait, on te file un jus d'orange.
2: C'est bacon en boîte.
1: T'as un jus d'orange en bouteille, là, qui ont été achetés à Franprix. ouais, il bricole des œufs frits vite fait, là, avec une poêle, avec du sel, tout ça. Et il donne une tartine de pain. C'est du pain un peu martiniquais, là, qui est un peu trop avancé dans le truc. Un peu de confiote industrielle et un petit morceau de beurre. Alors, le beurre, t'es obligé de leur demander toutes les deux minutes, s'il vous plaît, vous avez du beurre.
2: Comme la margarine.
1: Tout ça pour 45 euros. alors bon, 45 euros, je me lève et derrière, il y avait un couple. Et la nénette du couple, ils se parlaient pas trop. Elle regardait notre scène et elle était morte de rire. Et à un moment, je vais pour me lever, donc j'attrape ma casquette là et mon blouson pour reprendre la mobilette. Elle me dit oui. Moi, j'ai pris un petit déjeuner normal et j'ai eu à peu près les mêmes choses que vous, sauf que c'est 12 euros.
2: Ah, je pense que le truc continental, c'est un peu le machin pour surcharger le
1: ouais, pillage. Pour prendre pour un con, ça s'appelle. Ah. C'est le con qui est... C'est toi le con. Oh,
2: 45 balles pour 3 ouais. Oranges.
1: Et attends. Et 45 balles, là, les mecs, c'était pas des violents. Parce qu'il y a des endroits où les mecs, ils font des comment ça s'appelle, des machins, là, des brunchs, à 120 balles. 120 ah, euros.
2: Ça commence à devenir agréable.
1: Ah, 120 euros, ouais, je sais pas. Je me demande ce qu'il y a dedans. 120 euros, je vois pas trop. Enfin, si, peut-être.
2: Dans l'hôtel où j'étais, là, la semaine dernière, c'était un hôtel sympa, c'était un 5 étoiles. Et t'avais toutes les reviews de cet hôtel, ils parlaient du fameux Continental Breakfast. Mais moi, j'avais pas pris l'option Continental parce que t'as tellement de magasins de petits déjeuners à Taïwan, enfin à Taipei, que d'ailleurs c'est une ville que je te conseille, hein, Taipei.
1: Ah ouais, c'est vrai, c'est bien.
2: Ah ouais, c'est génial, c'est super, c'est génial, les gens ils sont chill, c'est pas très cher, il y a la bouffe partout, t'as des night markets, tu sais, des street food là, des étendus sur des centaines de mètres, t'as des rues couvertes.
1: Ah ouais.
2: Avec des petits kiosques et tout. Tu te dis, c'est là où tu vas avoir le prochain Covid qui va naître, quoi. Parce que t'as tellement de monde, ils se poussent sur la gueule.
1: Tout est prêt!
2: Tout est prêt pour le Covid, mais bon, c'est tellement bon.
1: On se postillonne dans la bouche!
2: Imagine, t'as les stands avec des buns là, chinois, des trucs au poivre, du kimchi et tout, puis t'as 1000 personnes à l'heure qui passent devant en se penchant dessus, en toussant et tout.
1: Mon Dieu.
2: Mais tu fais quand même, quoi, tu te dis. Mais c'est génial, l'atmosphère est super. Et Taipei, ce qui est génial, c'est que c'est moderne, c'est chouette, c'est beau. Puis en plus, c'est entouré, c'est dans une cuvette, c'est entouré de montagnes. Donc si t'as envie de faire un peu de trail, t'as envie de marcher et tout, bah, tu peux prendre une matinée, puis tu peux te faire une matinée dans les montagnes. C'est génial, c'est tropical, c'est semi-tropical. C'est génial, quoi. Moi, s'il y avait un endroit où je bougerais, ça serait là, je pense.
1: Mais ta gonzesse, elle vient de là-bas.
2: Ouais.
1: Et pourquoi elle a quitté?
2: Parce qu'elle est dans l'animation, quoi. Dans l'animation de ces deux films et tout. Et puis, elle avait eu un contrat avec DreamWorks pour bosser sur un de leurs films. Et puis, disons que ça l'avait fait sortir de Taïwan. Et puis après, elle a bougé à Hong Kong. Après à Singapour, puis finalement elle a décidé de venir s'installer au Japon pour bosser pour des prods de cinéma, quoi. Enfin, pour faire des effets spéciaux, des animations et tout, puis elle a décidé de rester, quoi.
1: Et elle aussi, elle a envie de partir quand tu dis que vous imaginez aller vous installer à Taïwan?
2: Pas pour l'instant, non, elle veut pas. Parce qu'elle, ça fait pas longtemps qu'elle est ici, ça fait quoi? Ça fait 8-9 ans, un truc comme ça.
1: Pas longtemps, 8-9 ans, ça commence à...
2: Ouais, enfin bon, non, enfin, pas longtemps. C'est...
1: Et moi, combien de temps vraiment... pour aller à Taïwan depuis Tokyo, depuis le Japon?
2: Oh, tu pars de Haneda, c'est au centre de Tokyo, t'arrives à Taïwan en 3 heures, même pas.
1: Ah ouais.

0: Ouais. Et ce qui est génial, c'est que c'est les seuls vols qui viennent du Japon où t'atterris en plein centre de Taipei.
1: Ah bon?
0: T'atterris, mais t'atterris au centre de la ville, quoi. T'as l'aéroport de Songshan. Et si tu viens d'ailleurs, là, t'es obligé d'atterrir à Taïwan. Et Taïwan, c'est à 1 heure en train de Taipei. Donc, quand tu viens du Japon, c'est génial, quoi. C'est premium, quoi. T'arrives, soit tu prends un taxi pour aller à ton hôtel, tu peux même prendre le MRT qui dessert toute la ville, qui est génial, quoi. Alors, c'est
1: Ouais,
0: vraiment un.
1: qu'est-ce qu'il y a à foutre à Taïwan, à part bouffer?
0: Bouffer, faire du trail, tu vois, marcher dans les montagnes,
1: Bon.
0: visiter les centres culturels qui sont à fond dans le craft, tu sais, je sais pas, des gens qui vont faire des trucs genre des poteries, des t-shirts faits main. Si t'aimes les temples aussi, putain, faut aimer les temples, hein, y a des temples, mais partout,
1: Ah, il y
0: quoi.
1: a beaucoup de temples.
0: Enfin, des
1: Ouais, c'est
0: temples
1: marrant ça,
0: partout.
1: les temples.
0: C'est beau, hein, c'est avec des couleurs super chamarrées, là. T'as le nouveau pont là qui a été le pont suspendu, qui a été designé par une bonne femme qui est dans le nord de Taipei, qui a un seul pilier. C'est ça qui est particulier de ce pont, qui est très beau d'ailleurs, que tu vois quand t'arrives en avion. T'as le fameux 101, le Taipei 101, là, le building qui était à l'époque le plus grand du monde,
1: Ah oui, c'est vrai.
0: qui est
1: Bon,
0: magnifique, hein,
1: t'es
0: putain.
1: monté là-dedans ou pas?
0: Ouais, j'y suis allé, c'est super. Hein.
1: Ouais.
0: Super. Hein, ouais. Et puis tu peux acheter des merdes parce qu'ils ont plein de petites shops, tu sais, genre où t'achètes des sacs, des. Pff, ils ont tout, quoi, tout, tout. Puis après, si tu veux grimper en standing, tu vas justement dans Shinyi, c'est autour du 101, le district, où là, t'as toutes les boutiques de luxe, machin et tout, tu peux faire du shopping.
1: Mais à des
0: T'as
1: prix
0: des.
1: qui sont les mêmes prix qu'à Paris là, par contre, sur le coup.
0: Ouais, là par contre, ouais, là, c'est le vrai prix, quoi. C'est cher. Mais bon, tu trouves des trucs de collection. Puis ce qui est bien, les Taïwanais, ils adorent faire des trucs spéciaux. Par exemple, tu vas à Starbucks, les collections Starbucks à Taïwan, tu vois, ils font des cups, je sais pas, tu vois, comme ça, quoi. Sympa, quoi. Une
1: Ouais, c'est marrant ça, c'est quoi hein?
0: truc café, bah, truc Starbucks, c'est la Starbucks réserve, là, tu sais, les Starbucks spéciaux et tout, avec les trucs dorés de
1: Ouais, c'est
0: Taipei.
1: marrant. Ouais, c'est
0: Oh, c'est
1: rigolo.
0: marrant. Et donc ils font que des trucs comme ça, mais avec t'as aussi aujourd'hui, enfin cette année c'était l'année du cheval, donc ils ont des mugs en forme de chevaux. Ils font plein de trucs spéciaux, quoi, c'est assez sympa, quoi.

0: Matt, 46 ans, très brillant. Vers la fin d'une nuit, au moment idéal, où s'élargit sans bruit le bleu du ciel central, je traverserai seul, comme à l'insu de tous, la familiarité inépuisable et douce des aurores boréales. Puis mes pas glisseront dans un chemin secret, à première vue banal, qui depuis des années serpente en fin dédale, que je reconnaîtrai. Je ne connais pas bien l'étendue de la terre, ni la durée de mon voyage. Dans quelques jours sûrement, il y aura la guerre. Vers l'est, le conflit se propage.
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2: Fais comme Matt, écris un texte ou choisis-en un, enregistre-le voix sec, sèche plutôt, donc sans bruitage, sans musique, envoie ton enregistrement dans ma boîte à maurice@mauriceradiolibre.com, ça doit faire moins d'une minute. Et si ton enregistrement nous va, tu t'entendras. C'est bien foutu hein, comme truc. Avec nous, il y a Laurie, il a 48, il est à Tokyo, au Japon, c'est là où il habite. Là, il essaie de nous faire vomir en nous montrant la moquette.
3: Je vais te montrer mon nouveau setup, là.
2: Ah, Fender, dis donc, t'as un paquet de pédales d'effet, là. C'est quoi la verte, là? La jaune, je vois ce que c'est un nouveau drive. C'est quoi la verte, là? La verte, c'est quoi?
3: C'est le Tube Screamer.
2: Ah, d'accord.
3: Tube Screamer, c'est le truc qu'il faut avoir.
2: Ah, Ibanez.
3: Une distance. Sinon, bah, en plus, un Princeton,
2: vert,
3: et puis j'adore la couleur, Bordeaux.
2: Ah, il est Bordeaux? Ah, je le voyais marron, ouais,
3: ça,
2: moi.
3: Ouais. Ça se voit peut-être pas.
2: Ah, il y a de la gueule.
3: Wine, je sais pas trop quoi. Ils ont essayé de donner un truc. Mais la MXR, elle marche plus. Faut que je sais pas, faut que je la ressoude ou quoi qu'il y ait un truc, que je l'ouvre. Ça y est, elle déconne.
2: Et alors, qu'est-ce que tu fais avec cette guitare là? Tu fais quoi? Tu joues quoi?
3: Bon, des conneries, ça tourne en rond, hein. Moi, je gratouille quoi.
2: Voyons, elle est où la guitare? Je la vois pas.
3: Elle est là.
2: Elle est là. Ah, mais. Et... Attends.
3: Non.
2: C'est quoi comme guitare? J'arrive pas. C'est une Les Paul? Non.
3: Mais...
2: Ah ouais, c'est une Les Paul. Ah, je pensais que t'étais plutôt Stratocaster, moi, toi. T'étais pas Stratocaster?
3: Non, je l'ai revendu, ma Strat.
2: Ah ouais.
3: Ça me joue un poids, non, je préfère les Les Paul.
2: Jouer pour voir là.
3: Bonsoir. Oh, attends. C'est pas mal, hein, c'est ce petit écosystème Apple où tu peux passer sur ta caméra de.
2: C'est quoi, c'est
3: iPhone. Hein?
2: C'est quoi, vous avez changé de caméra là?
3: Ouais, je suis repassé sur la caméra du Mac.
2: Ah ouais.
3: Attends, faut que je prenne un. Non, la Strat, c'est bien, mais je sais pas, c'est un peu dur à jouer, je trouve.
2: Ah, dur à jouer avant.
3: Ouais, je trouve qu'il y a un peu de... Attends, faut jouer un peu. Ça, c'est le son de la pédale Tube Screamer.
2: Vous pouvez rapprocher le micro de l'ampli? Rapprocher le micro de l'ampli, vous pouvez ou pas? Pour rapprocher l'ampli du micro, je sais pas comment on peut faire. Pour qu'on ait un...
3: T'entends là?
2: Ouais, là c'est bien. Allez-y.
3: Je sais pas, tu peux jouer.

0: Personne quand même. Hein.
1: Ouais, pas mal. Mais faut jouer le. Pourquoi vous jouez pas le morceau? Parce que là, on a des petits morceaux du morceau.
0: Parce que j'oublie plein de morceaux là. C'est des vieux trucs que j'avais appris quand j'étais. Quand j'étais jeune. J'étais jeune, mais. Hey Joe, je me souviens même plus du solo si tu veux, Hey Joe.

0: Après, je me sens plus. Putain. Il y a un truc comme ça.
1: Mais pourquoi? Parce que tu ne joues pas du tout aucun morceau en entier?
0: Qu'est-ce que je suis joué en entier?
1: Des morceaux, quoi. Je sais pas, n'importe quoi. Pas forcément du Hendrix.
0: Si, Little Wing, peut-être.
1: Allez, faites voir.
0: Non. Attends.

0: enfin, un truc dans le genre.
1: Ouais, ouais c'est pas mal, c'était pas mal, c'était pas mal.
0: Bon, bah, Little Wing, ouais, c'est, je crois que c'était un des premiers trucs que j'avais appris.
1: Parce que quand tu joues de la guitare, tu joues pas de morceaux, sinon.
0: Non, parce que je fais plus des impros de blues, des trucs comme ça, tu vois, je laisse tourner un petit loop track sur YouTube. Genre, je sais pas, backing track blues in G ou un truc comme ça, puis pouf, je commence à improviser, histoire de me détendre, tu vois, après le boulot, quoi.
1: D'accord, mais tu t'as jamais envie de jouer un morceau, quoi.
0: Non, j'ai un peu ce qu'ils appellent le monkey mind, tu sais, je commence un truc, puis j'arrête, puis je me dis, ouais, putain, mais ça a l'air d'être mieux de jouer ça, et puis je vais me mettre là-dessus, et puis... Et tu
1: joues en écoutant les morceaux ou en lisant la musique?
0: Non, bon, en général, je prends des tablatures si y en a, ou des fois, j'essaye de retrouver des trucs à...
1: Ah d'accord, t'es un vrai musicien, alors, tu lis la musique. T'es pas juste un mec
0: ouais,
1: qui bricole.
0: Quand j'étais petit, j'avais appris le solfège parce que j'avais fait du violon.
1: Ah ouais.
0: J'avais appris le solfège. Oh,
1: j'ai entendu un mec jouer du violon, j'étais sur le cul, je sais plus quand, il y a 3-4 jours. Oh, incroyable. Je savais même pas que c'était encore possible. Mais c'est dur, hein, le violon.
0: C'est super dur. J'avais arrêté parce que c'était, j'avais un prof, je me souviens, c'était un croate, je crois. Et puis tu sais, le mec, il était réfugié ou un serbe, je sais plus. Enfin bref, le mec, il était réfugié. Tout ce qu'il voulait, c'était de se faire du pognon. C'est vrai qu'il était bon au violon, quoi. Mais chaque fois que ma mère elle lui demandait, alors il progresse, il disait oui, pas de problème. Moi, j'étais là, grin, grin, grin, tu sais, le truc. Le mec, il disait, si, il a l'oreille musicale. Juste se faire du pognon, quoi. Mais après, j'ai arrêté. Après, j'ai mon voisin, je me souviens, il m'a filé ma première gratte. Non, il m'avait filé ma première cassette. Je crois que j'avais 14 ans, un truc comme ça. Il m'avait filé une cassette d'Hendrix. Puis quand j'ai écouté Hendrix, j'étais là, putain, mais c'est génial, c'est quoi ce truc-là? Il m'a dit, ouais, ça t'intéresse, tu peux essayer de reproduire ça avec la gratte. Il m'avait prêté sa guitare, quoi. Puis j'ai adoré, quoi. J'ai jamais arrêté, quoi. Enfin, j'ai jamais arrêté. J'ai pas fait de truc pro.
1: Mais d'accord, mais quand t'es avec tes amis, à un moment, tu sors pas ta guitare pour jouer, que ça participe à la soirée, parce que tu fais que des trucs comme ça, là. Parce que là, c'est des choses un peu personnelles, quoi, quand tu joues juste pour toi.
0: Ouais, tout à fait, mais des fois, j'ai déjà joué dans un petit, une espèce de mini-concert. J'étais avec un pote français qui fait de la guitare aussi, ici, lui qui est plus semi-professionnel, on va dire. On avait joué devant une petite assemblée, c'était assez sympa. Puis lui, il joue tout avec un groupe de gars qui sont par contre qui ont un niveau très solide, quoi. C'est tous des gars il y a deux gars, ils viennent tous les deux du Mississippi, donc ils ont vraiment le mec. Il y en a un des deux, c'est un gars qui a étudié le blues toute sa vie, il a écrit un bouquin dessus, il joue de la guitare, et en plus il joue à gauche, lui, donc c'est trop bizarre quand tu le vois jouer, mais c'est une encyclopédie. Il joue, il chante, il joue de l'harmonica en même temps, c'est impressionnant, mais moi, tu vois, je pourrais pas jouer avec des mecs comme ça, quoi. C'est pas...
1: Et en travaillant?
0: C'est impossible, donc. En travaillant, ouais, mais j'ai pas le temps, entre ça, entre le boulot.
1: Quelle est ton activité? C'est quoi le boulot, alors? Tu fais quoi?
0: Le boulot, je suis dans une boîte où on fait des produits 3D. C'est pas vraiment des produits 3D, c'est des softwares qui sont d'ingénierie civile, qui visent à la prévention des désastres naturels. On va dire ça comme ça. Et de la simulation. Donc, par exemple,
1: j'ai rien compris.
0: En gros, si t'as un tsunami qui va frapper le pays, ou des inondations, on fait des logiciels qui font des simulations d'inondations.
1: Ouais. Donc, c'est pour qui, donc, ça? Exemple, à qui vous adressez? À la ville?
0: À la ville, c'est de l'ingénierie civile. Donc, tu peux, à la ville, à des particuliers qui ont des boîtes, etc. On fait aussi des simulations. Donc, on a des simulateurs de conduite de bagnole, de vélo, de train. On a une salle en Chine où t'as une bagnole qui est carrément dans un simulateur. Donc la personne rentre, elle conduit la bagnole et elle se retrouve dans la simulation, donc elle est en état comme si elle était vraiment sur la route, etc.
1: Ah bon? C'est ouvert au public? Non.
0: C'est ouvert au public, mais quand on fait des démos, mais en général, c'est d'autres boîtes qui achètent ça pour faire des pour leurs clients, quoi, pour faire des analyses, etc. On a le MIT, tu sais, qui Ah ouais. Maïté aux États-Unis qui nous qu'on utilise pas mal nos produits et tous les 2 mois on a des séminaires du MIT super intéressants. Il y a 3 semaines on a eu un séminaire du MIT sur la future conquête spatiale. Donc comment les mecs ils étudient l'approvisionnement qui aurait les possibilités qu'il y aurait d'approvisionner des habitants sur Mars. Quand ils envoient des fusées, donc sur quelle planète ils s'arrêteraient, et ça c'est passionnant quoi. Les mecs ils sont à fond, hein. Putain non franchement c'est génial quoi. Le problème c'est qu'après chaque séminaire on doit faire un rapport. Hein. Putain ça c'est moins marrant.
1: Et toi tu t'occupes de quelle partie de ça là?
0: Alors nous on a un groupe de développement où on fait c'est la boîte dans laquelle je travaillais en 2000. De 2012 à 2016, je m'étais fait virer en 2016 parce qu'on avait, ils avaient économiquement du mal, quoi. Mais cette boîte a été rachetée par cette boîte. Du coup, maintenant, j'ai re-rejoint le groupe de développement auquel j'appartenais. Et donc, moi, je continue à faire mon boulot que je faisais avant dans le développement 3D, quoi.
1: Et c'est quoi? Tu sais quoi? Qu'est-ce que ça veut dire, développement 3D?
0: C'est un soft 3D, donc.
1: Mais quoi, tu fais de l'informatique?
0: Ouais. Moi, je suis dans l'IT, quoi, en gros. Donc, moi, je suis à la base designer de 3D, donc je fais infographiste. C'est comme ça qu'ils appellent ça en France. Donc, moi, ce que je fais, je teste les fonctions de notre soft. Je trouve les bugs, je les rapporte, je leur dis attention, là, ça marche, là, ça marche pas. Quand on fait un rendu en ray tracing, quand on fait un rendu en pass tracing, ça prend tant de temps sur cette machine, tant de temps sur cette machine. Voilà, je fais les icônes, par exemple, quand on update les versions, quand il y a des nouveaux splash screens à faire, t'as les screens qui se lancent, quand ton soft se lance, bah, c'est moi qui les fais, tout ça. Je fais pas mal de trucs, en fait. Beaucoup de trucs.
1: Mais ça, c'est la continuité de ton parcours professionnel local.
0: Voilà. Le break, bar, machin et tout, c'est parce que j'avais besoin de boulot à ce moment-là, et que, voilà, ça a duré un petit peu plus longtemps que prévu, mais c'était pas du temps perdu.
1: Parce que toi, t'as jamais travaillé en France, si?
0: Si, j'avais travaillé en intérim, un peu.
1: Mais toujours dans ton domaine
0: j'avais travaillé dans mon domaine, mais aussi dans des domaines plus de manufacture, quoi, enfin de manutention, c'est ça. Manutention. J'avais travaillé un peu dans mon domaine, mais pas beaucoup, quoi.
1: Parce que si mon souvenir est bon, t'es parti en Chine d'abord, non? C'est pas ça?
0: Enfin, j'étais parti en Chine.
1: T'étais où en Chine?
0: J'étais à Canton. Enfin, j'étais au nord de Canton, dans une petite ville que tu connais pas. Ouais. Dans une province que tu connais pas.
1: Ouais, c'est sûr.
0: Ouais. Chine. Non, laisse tomber.
1: C'était pas bien?
0: C'était 2004, quoi, donc ça a changé depuis. Hein. C'est plus le... Quand tu vois le réseau ferroviaire chinois, moi, quand j'y étais, pour faire Pékin-Canton, il fallait 24 heures, hein, plus. Maintenant, ils ont un bullet train qui te propulse partout. Enfin, tu vois leur tu compares début 2000 le réseau ferroviaire chinois et maintenant c'est une toile d'araignée, ça n'a plus rien à voir. C'est un truc de fou furieux les Chinois.
1: Et comment t'es parti de chez toi pour aller en Chine, toi? Comment c'est possible?
0: Parce que j'ai toujours voulu me barrer, j'avais toujours voulu visiter des trucs et je me suis dit. Tiens, avant d'aller au Japon, pourquoi pas tenter la Chine? Et puis j'avais des amis qui étaient là-bas aussi, donc ça m'avait facilité l'arrivée, quoi. Pour voir quoi ça ressemblait. Quoi.
1: Et t'es resté combien de temps en Chine? À peu près?
0: On et off, en venant, en repartant, à peu près plus d'un an, je crois, un truc comme ça.
1: Et ensuite, ensuite au Japon. Et là, t'es bien, quoi.
0: Ensuite, ouais, je suis rentré en France pas très longtemps. Et puis après, je suis allé au Japon. Puis voilà, puis ça m'a plu. Je trouvais ça sympa. Je trouvais ça propre. Les gens sont pas chiants. Ils sont pas invasifs. Ils te laissent ta bulle. Tu vois, ils sont très. Ça te plairait, ça, tu vois. Personne qui va venir te parler, commencer à te tenir la jambe. Au Japon, là, t'inquiète, ça t'arrivera pas. Hein. Bon, à part si c'est des handicapés mentaux ou des gens bizarres qui se mettent à crier comme ça d'un coup, ça y en a partout, quoi. Mais non, ils sont bien les Japonais.
1: Et...
0: Faut pas trop leur en demander, ils t'en demanderont pas trop. Faut garder une des bonnes distances, j'aime ça, moi.
1: Oui. Et donc, t'as pas du tout l'intention de. C'est une question que je te pose à chaque fois que tu viens. T'as pas du tout l'intention de rentrer en France, toi?

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1: Pascal est le grand frère.
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0: 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Et c'est même le seul animateur qui est écouté par les extraterrestres.
3: Ouais, je te l'avais dit. L'oreiller à 48 est à Tokyo, au Japon.
4: Bah, il est là.
3: Donc c'est une vie qui est bien, mais est-ce que c'est pas une vie un peu plate, quoi, où il se passe pas grand chose?
4: Oh, bah, putain, merci.
3: Non, j'ai une question. J'en sais rien, moi, comment tu vis. Non, parce que moi, ouais, j'imagine.
4: C'est quoi vie plate? T'entends quoi par vie plate?
3: Ben, ce qu'on nous montre du Japon, parce que moi je suis jamais allé au Japon. Ce qu'on nous montre du Japon, c'est un pays dans lequel tout va bien, tout est toujours bien, tout est toujours carré, les trains sont à l'heure, les trucs, machin chose. Là tu nous expliques, les gens ne parlent pas beaucoup, enfin voilà. Mais j'ai l'impression qu'il y a pas beaucoup de couleurs, quoi. Il y a pas beaucoup de surprises, de joie, de...
4: Bon, enfin, si, c'est peut-être moi qui suis un peu fatigué et qui n'arrive pas à faire passer mon excitation. C'est le matin, mais à l'époque où je buvais encore, où je sortais dans les bars, etc., ouais, effectivement, tu peux avoir une vie plus excitante. Hein. Attention, hein, ceux qui nous écoutent, je vais pas vous dégoûter de venir au Japon. Vous pouvez vous fendre la gueule, on va dire que l'âge aidant, je me suis calmé un peu, quoi. Mais si vous voulez de l'action, si vous voulez des sorties qui n'en finissent pas, vous voulez des bastons peut-être même, je suis sûr que vous pouvez en trouver. Hein.
3: Ouais, inquiétez pas. Mais avec ta gonzesse, par exemple, vous faites quoi là? Donc vous sortez, vous qu'est-ce que?
4: Ouais, on sort souvent. On va à Yokohama par exemple, on va se balader, on essaye des nouveaux restos. On va souvent à Taipei comme ça pour voir sa famille ou se trimballer. Nous, on est un peu dans les chats en ce moment, donc ce qu'on fait, on participe bénévolement à un refuge.
3: Donc, ah bon?
4: Genre deux fois par. Ouais,
3: parce que là, il y en a un chat là derrière toi. C'est ça, c'est un chat ça là derrière là.
4: Celle-là, ouais, ça c'est une nouvelle qu'on a prise. Elle a que trois pattes celle-là, donc.
3: Ah bon? Trois pattes. Pourquoi?
4: Je sais pas. Personne sait vraiment. Ils l'ont retrouvée à Okinawa, elle était toute bébé, et elle avait une patte à moitié déchirée. Et ils l'ont amenée au vétérinaire, et le vétérinaire a dit c'est soit quelqu'un qui l'a martyrisée, soit un truc dans le genre. Du coup, il a dit vaut mieux couper la patte, ça va s'infecter. Et du coup, je sais pas comment elle s'est démerdée, mais elle a atterri à Tokyo dans le refuge où on bosse. Puis la dame qui s'en occupe nous a dit personne n'en veut parce qu'elle a que trois pattes. Tout le monde dit, ah, elle est jolie, mais elle a que trois pattes. Donc, on est
3: elle est jolie, mais elle a que trois pattes.
4: Mais elle va super vite, hein. Faut pas croire, hein. C'est trois pattes, mais vu qu'il lui manque la patte avant, c'est quoi?
3: Gauche.
4: Patte avant gauche, ouais. Putain. Du coup, sa patte avant droite, elle est super musclée. On dirait qu'elle lance des javelots ou je sais pas trop quoi. Et putain, mais elle court, mais à une vitesse. Par contre, il faut faire gaffe. Apparemment, j'ai regardé sur Internet. Ça leur crée des problèmes quand ils vieillissent parce que ça a fait un problème de balance ou je sais pas trop quoi. Donc, faire gaffe.
3: Et donc, le chat, il est dans la maison toute l'année, il est là. Bon, c'est quoi?
4: Oh, bah, je veux dire, ils sont mieux que dans la rue. Hein.
3: Ah, il y a plusieurs chats dans la maison?
4: Bah, il y en a deux.
3: Ah bon?
4: Il y a le orange. Le orange, je crois que tu avais vu une fois avant. Et puis, il y a celui-là.
3: Ah ouais, ouais.
4: Puis à elle qui
3: ouais.
4: Qui est bizarre, quoi. Le tripode. Le pote qu'elle a, quoi. Donc ouais, elle a deux chats.
3: Ils sont calmes, les animaux, là.
4: Bah, ils dorment.
3: Tout à rien.
4: Non, c'est des femelles, donc ils sont plutôt calmes, ils sont pas chiants. Ouais. Ah si, ça, faut que je te montre. C'est la technologie, je sais pas si tu vois.
3: Les
4: WC des chats.
3: Ah non.
4: Elle sait quoi, t'as une caméra dedans avec une lumière.
3: Non.
4: Si, ça, tu peux.
3: On dirait un cockpit pour aller sur la lune. Et donc, quand la bête, elle rentre dans le trou, là.
4: Ouais.
3: Et qu'est-ce qui se passe après?
4: Bah, elle chie. Et t'as une lumière qui s'allume et t'as une petite caméra dedans et ça t'envoie une notification sur ton téléphone si tu l'as activé. Et genre, tu peux regarder ton chat chier, quoi.
3: Non.
4: Ouais, t'en as une autre, là, aussi.
3: Ah, t'as deux boîtes comme ça? Mais pourquoi vous avez autant de chiottes? Pourquoi ils caguent beaucoup?
4: Non, je sais pas, c'est ma copine qui a absolument voulu en acheter deux. Ouais, c'est comme les, tu vois, c'est comme les autofeeders. Il y en a un là, puis t'as exactement.
3: C'est quoi ça?
4: Même.
3: C'est quoi ça? Les autofeeders, c'est quoi? Qu'est-ce que c'est ça?
4: Ça leur donne à bouffer automatiquement. Avec, t'as une petite caméra qui les regarde bouffer.
3: Ah bon?
4: Ouais.
3: À quoi c'est? Mais là, il y a pas à bouffer là.
4: Non, parce que c'est sur un timer. Tu peux choisir. C'est toi qui envoies la bouffe quand t'as envie. Soit tu mets un timer, soit t'envoies la bouffe. Et t'as une petite balance dont tu sais exactement combien de grammes ils ont bouffé.
3: Non.
4: Non, ben la litière, elle les pèse. Donc tu sais combien ils pèsent avant, combien ils pèsent après.
3: Non, c'est vrai?
4: C'est n'importe quoi.
3: Ça, c'est quoi? C'est quoi ce truc? Ah non, ça, c'est autre chose. Non, c'était un support. Ouais, vous en avez du matériel pour les chats, là. C'est quoi, là? Alors, attends, il y a des...
4: Elle de Vialet, tiens, ça c'est un truc français, ça.
3: Ah c'est bravo, clair. On te félicite, ouais. On te remercie. Ouais, ah, est-ce qu'ils ont, ils se sont fait peur un peu?
4: Bah, d'ailleurs, il faut que je leur envoie et qu'ils m'en envoient un neuf.
3: Pourquoi?
4: Parce que je sais pas, quand je mets la musique, des fois ils cliquent. À un certain niveau, quand le volume est à plus de 60%, ça fait des espèces de clics. La membrane, elle clique.
3: Ouais, c'est l'ampli ça qui fait ça. C'est l'ampli qui écrète en fait.
4: Et alors, c'est que ça coûte, ils ont intérêt à me l'ordonner. Hein, ouais.
3: C'est quoi le. Il y a un cochon là sur l'étagère et à côté il y a un truc blanc là, c'est quoi hein?
4: Ça?
3: À côté de la photo là. Ouais, ça ouais. Là, c'est ça, une c'est caméra? Turbo? Turbo?
4: Turbo, ouais, c'est des trucs pour regarder ce qui se passe chez toi.
3: Ah ouais, à ce point là?
4: Ouais, il y en a une là, il y en a une là-bas, il y en a une là-bas. Et de là-bas.
3: Et pourquoi vous avez autant de caméras chez vous? Qu'est-ce qui se passe?
4: Je sais pas.
3: Ah, je croyais que c'était ta gonzesse. C'est un monsieur qui est à la télé, ça.
4: C'est un film qui je pourrais que.
3: Allez, net l'image, hein. Ah ouais. Et pourquoi? Alors pourquoi vous avez autant de. Pourquoi vous avez autant de caméras chez vous?
4: Je sais pas, c'est ma copine qui m'a dit pour surveiller les chats, donc elle voulait mettre des caméras, donc on a acheté des caméras partout.
3: Et ça lui permet pas de te surveiller quand t'es en vacances?
4: Ah bah j'imagine que ouais, parce que ça surveille aussi les personnes. Et forcément, si ça surveille les chats, ça te voit aussi, mais normalement c'est fait pour les chats, quoi. C'est pas fait pour toi. Mais bon.
3: Façon, vous avez quoi, une femme de ménage qui vient dans la maison ou pas?
4: Non, j'aimerais bien qu'il y en ait une qui se pointe, parce que moi j'en ai un peu ras le cul de faire le ménage. Je sais pas que ça à foutre non plus.
3: C'est pas pour surveiller la femme de ménage alors?
4: Non.
3: Donc là, dans le salon, là, il y a trois caméras déjà. Plus
4: quatre,
3: les
4: quatre.
3: Quatre caméras.
4: Ouais.
3: Et toi, quand t'es pas chez toi, tu les regardes ou pas?
4: Pas vraiment, non. Non, parce que quand il se passe un truc, quand il y a un événement ou quoi que ce soit, ça t'envoie une notification.
3: Qu'est-ce que c'est un événement? C'est quoi un événement?
4: Bah, je sais pas, si du chat gerbe, si du chat fait des bruits bizarres, t'as l'IA qui va détecter que c'est pas le miaulement habituel ou une connerie comme ça, il va t'envoyer une notification, il va te dire attention, il y a un truc qui se passe, quoi. Mais ça, tu peux aussi avoir détection de personnes qui rentrent chez toi, des voleurs, ou s'il y a du feu, s'il y a de la fumée, ou comme ça. Donc ça fait plusieurs fonctions. Là-dessus, c'est pas mal.
3: Donc ce sont des caméras qui sont gérées par l'intelligence artificielle, ouais, qui analyse ce qui se passe.
4: Ouais, voilà. sur les furbos, ouais, sur les autres, là, je crois pas, les autres, il n'y a pas ça. Les autres, c'est juste du tracking, tu vois, elles te suivent, elles te regardent comme ça.
3: C'est vrai? Ouais. Et ça t'emmerde pas d'avoir ces caméras qui te suivent quand t'es chez toi, là?
4: Bah, au début, ça me faisait chier, forcément, puis maintenant, tu t'en fous, tu t'habitues, quoi. Au début, tu fais gaffe, quoi, t'essayes de... Je sais pas, tu vois, tu te dis, oups, je vais pas me branler devant la télé maintenant, ou je vais pas me pogner là, ou tu vois, faut penser clairement là, à ces moments-là. Tu peux pas te planter là, t'as pas le choix, t'as pas le droit à l'erreur.
3: Et est-ce que ça lui est déjà arrivé de te voir faire, je sais pas, quelque chose, alors pas te branler, parce qu'on imagine que tu te contrôles, mais de faire un truc qui lui déplaise et qu'elle te le montre après en rentrant?
4: Non.
3: En disant, oui, regarde, t'as fait je sais pas quoi?
4: Non, bah non, bah non, parce que je fais pas de trucs qui déplaisent, moi. Je suis très... Puis elle a pas que ça à foutre non plus, j'imagine, de regarder...
3: Si vous avez ces caméras, c'est bien pour qu'à un moment vous regardiez.
4: Non, les caméras, ça c'est ce qu'on appelle des pet caméras, normalement. Furbo, c'est un truc, c'est une marque, c'est pour les chats.
3: Ah si bon? Tu veux,
4: dans la caméra, t'as un petit clapet qui s'ouvre et tu peux balancer des croquettes à distance.
3: Non, je te crois pas. Non.
4: Si.
3: Tu peux envoyer des croquettes à distance? Non.
4: Ouais, tu peux mettre des croquettes dans la caméra. Mais ces cons-là, je sais pas pourquoi ils ont programmé un espèce de bruit qui fait un bruit d'oiseau. Et ce bruit d'oiseau, il fait flipper mes chats, je te jure, elles se barrent, elles vont se planquer. Du coup, on s'en sert, mais je crois que c'est paramétrable. Bah, de toute façon, c'est n'importe quoi, balancer des croquettes. Si jamais elle le voit pas, après, tu vas te retrouver avec des croquettes partout, par terre. Non, c'est...
3: Mais pourquoi? Est-ce que les chats pourraient ne pas voir les croquettes dans l'appartement?
4: Bah oui. Bah, oui, c'est parce que c'est un espèce de ressort, ça l'éjecte du truc. Donc si tu l'éjectes et qu'elle voit pas, tu vas te retrouver avec des croquettes, je sais pas où, dans l'appart, qu'elles vont oublier de bouffer. Là, c'est...
3: Bon, pas de bagnole, pas de moto, pas de vélo, pas d'engin pour rouler, t'as rien, ni elle, ni toi.
4: Non. Ah, j'ai pensé à prendre une bagnole, puis j'ai oublié, j'ai un peu canné l'idée, quoi.
3: Pourquoi?
4: En plus, dans mon immeuble, je crois que la place de parking en bas, elle est assez chère, je crois que ça doit être, je crois que c'est 70 000 yens par mois, quoi.
3: Ça fait quoi, 70 000 yens? 80 balles?
4: Non, ça doit faire 600 $, 700 $, un truc comme ça.
3: Ah ouais, par mois?
4: Ouais, par mois. Donc,
3: 600 $ par mois pour une place de parking? Ah oui, en effet, oui. Ouais. Ah ouais.
4: Tu as les bagnoles qu'il y a dans le parking, en plus, putain. Si jamais j'achetais une bagnole, moi j'aurais un peu l'air d'un clodo, comparé aux bagnoles qu'il y a là-dedans. Bon, en même temps, moi, les bagnoles, ça me passionne pas, j'en ai un peu rien à foutre. Mais moi, c'était surtout ce qui m'avait donné envie de prendre une bagnole, c'était pour aller à Costco.
3: À Costco? Au magasin?
4: Ouais. Ouais,
3: ah bon,
4: parce qu'on a des Costco ici, et si t'as pas de bagnole, c'est vraiment galère pour y aller, parce que, en gros, si tu vas à Costco, c'est tu vas acheter en masse, quoi.
3: Ouais. Mais qu'est-ce que tu vas acheter en masse? Vous êtes que deux? Qu'est-ce que tu vas acheter en...
4: Je sais pas.
3: Pour acheter des immenses rôtis, comme chez Métro.
4: Ouais, voilà, des conneries comme ça.
3: Mais pourquoi foutre? Parce que toi, t'es pas un gros patapouf, donc tu
4: m'offres. Ouais, non, c'est vrai que non, mais juste pour l'idée, parce que tout est pas cher à Costco, en fait, tu peux trouver des trucs.
3: Donc c'est acheter des trucs parce qu'ils sont pas chers.
4: Ouais. Ouais, voilà. Exactement.
3: N'importe quoi.
4: Non, mais tu peux trouver des trucs que tu peux pas trouver dans les supermarchés japonais, par exemple le fromage. Si tu veux acheter du cheddar ou des conneries comme ça,
3: ouais.
4: Du cheddar, t'en trouves pas partout.
3: Fromage au Japon, ils font pas de fromage, si quand même.
4: Si, ils en font, mais c'est cher. Les fromages français, ils sont super chers.
3: Non, mais le fromage local, parce qu'il y a des vaches au Japon.
4: Putain, du fromage japonais, laisse tomber. J'avais trouvé du chèvre un jour, mais le truc, ça coûtait un bras, quoi.
3: Ah bon, même les productions locales?
4: Oui, même les productions locales. Il n'y a pas de place au Japon, les pâturages, les machins.
3: Il y a bien des fermiers, des agriculteurs avec des vaches.
4: Ouais, il y en a qui font du fromage. C'est du micro business, quoi. Tu te rends pas compte. Le Japon, il importe la majorité de sa bouffe.
3: Ah ouais.
4: Mais il n'y en a pas grand chose ici. Hein. Même le riz, on en importe énormément. Donc, le Japon, niveau bouffe.
3: Bon, de bœuf, alors il y a le bœuf de Kobe, mais en dehors du bœuf, il y a du bœuf quand même. Il est bon le bœuf chez vous?
4: Le bœuf est bon, ouais. Le bœuf est bon. Ils ont fait des deals avec l'Australie aussi pour importer du bœuf moins cher. Parce que le bœuf de Kobe reste cher quand même.
3: Il n'y a pas que du bœuf de Kobe quand même, il y a du bœuf aussi, non?
4: Ils ont du bœuf, mais si tu veux pas payer ton steak trop cher, vaut mieux prendre le bœuf australien. C'est de bonne qualité. C'est pas...
3: Mais ah bon, parce qu'il n'y a pas de production de bouffe locale. Il n'y a pas de... T'es sûr qu'il n'y a pas de fromage japonais? Moi, ça m'aurait éclaté de trouver de goûter les fromages locaux.
4: Mais, il y a du fromage japonais, mais je te dis, c'est du fromage que tu vas pas trouver dans les supermarchés, quoi. Tu vas trouver ça dans des petites boutiques spécialisées, ou par exemple du miel. Par exemple, le miel japonais, je le trouve au marché, qui est au parc là, ou qui arrive une fois par mois ou deux fois par mois. Et c'est des petites productions japonaises de miel, mais là, ton pot de miel, tu vas le payer 5000 yens, quoi.
3: Je me rends pas compte, 5000 yens, ça fait combien? À peu près.
4: 5000 yens.
3: En dollars.
4: En dollars, 40, 45 dollars, quoi.
3: Ah ouais? Ouais, 45 dollars un pot de miel?
4: Un petit pot comme ça, quoi.
3: Ah bon?
4: Le truc minuscule, donc tout est super cher ici, tu te rends pas compte. Tu t'achètes du fromage français, tu t'achètes, je sais pas, 150 grammes de Comté, ça te coûte un bras, quoi.
3: C'est normal, tu lui payes un billet d'avion, donc il y a le billet d'avion dedans, plus le camion depuis la Franche-Comté pour arriver à Roissy.
4: D'où l'idée de Costco. Le Costco, là, si je veux du cheddar ou d'autres fromages pas chers, là, américains, je peux en trouver pas cher.
3: Bon, alors, qu'est-ce que tu bouffes, toi, alors, dans ton pays, là?
4: Qu'est-ce que je bouffe? Je bouffe pas mal chinois, parce que j'aime bien la bouffe chinoise.
3: Alors, c'est quoi? Qu'est-ce qu'on bouffe?
4: Bon, les trucs genre Din Tai Fung, tu sais, la chaîne de... Les dumplings, tu sais, les dumplings chinois, là.
3: Ah non, je ne sais pas ce que c'est.
4: Des espèces de boules, on dirait des raviolis, avec de la viande dedans.
3: Les gros trucs, là.
4: Ouais, voilà, ça, c'est super bon.
3: Ah ouais. Et ça, t'achètes sinon, ça où, alors? T'achètes ça où?
4: Ouais, je vais bouffer.
3: Au resto? Mais tu peux pas...
4: Je vais bouffer au resto.
3: Parce que chez toi, tu cuisines pas?
4: Si, je cuisine, mais je cuisine toujours la même chose. Je cuisine du poulet, je cuisine un steak. Je fais des trucs super simples. Mon poulet, je le fais sauter à la poêle dans du beurre avec de l'ail et des shiitakes, des champignons japonais.
3: Ah, voilà. C'est bien, ça. Ça va être bon, ça. Ouais,
4: c'est super bon, mais tu vois, c'est simple et je fais toujours la même chose. Donc, à un moment donné, j'en ai marre. Tu vois, pour mon lunch, je bouffe à City Bakery, c'est un truc qui est juste à côté de mon bureau. Et je bouffe de l'houmous, des carottes râpées, un sandwich chaton.
5: Il est tout chaud. On n'avait pas le droit d'avancer, fallait rester statique. On a été devant les studios de Canal+. Il a fallu y aller en catimini, c'est-à-dire retirer les autocollants qu'on avait mis sur nous, retirer les bandes, plier les banderoles, et puis y aller comme des voleurs.
6: Ah, c'est vrai, tu pouvais y aller, mais sans annoncer le nom de la radio.
5: Ouais. Il est tout beau.
7: Arrêtez-toi vite. Je pense que je vais avoir de l'eau dans le corps. En fait, tu vois, tout d'un coup, ça boue comme ça.
0: Il vient de sortir de la cuisine.
8: Oh, bah, Maurice, demain, hein? Petite surprise.
7: Ouais.
8: On va rigoler un petit coup.
7: Ah, j'ai déjà trouvé.
8: Oh, si tu me donnes 5-10 minutes d'antenne, tu verras, je te ferai un truc bien sympa.
7: Ouais.
8: Ah, oui.
7: J'ai très, très, très peur, je t'avoue.
0: C'est le nouvel Hyper Best Of, période Skyrock. Et c'est l'épisode numéro 17. Il fonce dans la boutique. Allez, je te la fais courte. Un zapping, des fonctionnaires, Max et Maurice, des boudins, le match violet, le CSA qui sont sur ton émission, manifestation des auditeurs, retour à l'antenne. Bah voilà, tu peux pas rater ça.
9: Hé, je te connais.
0: Bonsoir, nous sommes le 30 septembre et nous fêtons les Jérômes.
10: Oui, Jérôme, c'est moi, donc je n'ai pas changé.
0: 1791, première à Vienne, en Autriche, de l'opéra de Wolfgang Amadeus Mozart.

0: flûte enchantée, dit Zauberflöte. 1906, naissance de Mireille Artuche, dite Mireille à Paris.
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0: Compositrice, interprète, actrice et animatrice de télévision française. 1924, naissance de Truman Streckfus Persons.
2: Comme les eaux de la rivière, comme les automobilistes sur la grande route, et comme les trains jaunes qui filent à la vitesse de l'éclair sur les rails de Santa Fe, la tragédie sous forme d'événements exceptionnels ne s'était jamais arrêtée là.
0: Dit Truman Capote, écrivain américain. 1934, naissance de Charles Juliet.
3: Naître, susciter l'origine, la perpétuelle naissance de l'origine.
0: Écrivain français. 1935, naissance de Johnny Matisse.
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0: Chanteur américain. 1944, naissance de Diane Dufresne.

0: chanteuse, comédienne et peintre québécoise. 1954, sortie en salle du film
1: A kiss on the hand may be quite continental, but diamonds are a girl's best friend.
0: Les hommes préfèrent les blondes. 1955, décès de James Dean, 23 ans.
2: You're tearing me apart!
3: What?
2: You say one thing, he says another, and everybody changes back again!
0: Acteur américain. 1985, abolition de la peine de mort en France. 1985, décès de Simone Signoret, 64 ans.
4: La famille, ça veut rien dire, la famille. Moi, j'en connais des familles. Ils partent en vacances en abandonnant leur chien. Ils l'attachent à un arbre.
0: Actrice et écrivaine française. 2019, décès de Jessie Norman.

0: chantatrice américaine. Le bon général a gagné la bataille avant de l'engager, de Sun Tzu, l'art de la guerre. Dragon, célibataire, une jolie rencontre est à prévoir.
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0: Ça pousse, hein.
1: Ça, c'est de la musique, mon pote. Oui, à bord par ici, nous avons Laurie, la 48, il est à Tokyo. Bon, qu'est-ce que tu veux aller acheter chez Costco, alors?
2: Ouais, je pensais du fromage, surtout. Du cheddar, parce que je connais que celui-là, mais bon, ils en ont d'autres. Hein. Du cheddar, aussi des conneries, genre les Kinder Bueno, tu sais, des trucs au chocolat que tu peux acheter en masse.
1: Ah ouais.
2: Des gros paquets. Ouais, des trucs comme ça. Mais de la bouffe pour les chats, peut-être. Ah non, quoique non, ma copine voudra pas. Non, la bouffe pour les chats, c'est particulier. On parle du truc, Bon, à mon avis, c'est le genre de truc, faut y aller pour savoir exactement ce que tu veux.
1: Et c'est-à-dire quoi, t'es jamais allé là-bas?
2: Non, c'est toujours des amis qui vont, et puis, apparemment, t'as un membership, donc si t'as une carte, tu peux inviter des amis à toi, etc. Et nous, on leur demande des trucs.
1: Ils sont bons, les Américains, quand même.
2: Ouais, faut chier, quoi.
1: Il faut que t'aies une carte d'invitation pour aller dans leur magasin.
2: Tu peux même pas y aller comme ça, quoi. Tu peux pas te pointer.
1: Ouais, qui êtes-vous? Ah non, faut que vous ayez un parrain.
2: Ouais,
1: pour acheter nos chips.
2: Les paquets de chips aussi, putain, ils ont ramené des paquets de chips énormes. Bon, quoi que j'en bouffe pas des masses, mais...
1: Ouais, c'est un peu ça le problème, c'est que ça c'est un peu pour des familles nombreuses, parce que c'est des grandes quantités, puisque c'est le concurrent de Metro un peu, Costco.
2: Ouais, voilà, ouais, c'est ça. Hein.
1: Ouais. Donc bon.
2: Mais bon, enfin, je pense que c'est vrai que nous on en a peut-être pas vraiment le.
1: C'est deux.
2: Ouais, c'est vrai que. Non, mais tu sais, quand on se fait chier, on cherche des trucs un peu cons à faire.
1: Genre,
2: bon, je vais aller. Ouais.
1: Et justement, quels sont tes loisirs que t'as, donc que vous avez, ta gonzesse et toi à Tokyo?
2: Bah, je te dis, moi mes journées sont remplies, hein, le matin.
1: Non, mais en dehors du boulot.
2: Bah, du sport, je fais du sport tous les jours, donc.
1: Alors, c'est quoi, je fais du sport tous les jours?
2: Je cours beaucoup, je cours tous les jours.

0: Pour être lean, tu vois, pour pas aborder la cinquantaine comme un gros tas.
1: Ouais, ça va.
0: Tu vois, être.
1: Et ta gonzesse, elle est pareille, elle fait de la course et tout ça ou?
0: Non. Bon, ouais, elle fait rien. J'essaye de la motiver. Là, en ce moment, elle a trouvé un jeu. Là, c'est Pikmin Bloom. C'est une app qui est faite par Nintendo. Et en gros, tu collectes des trucs dans la ville, mais ça te force à marcher. T'es obligé de marcher. Donc, tu peux. Et ça marche partout dans le monde, quoi.
1: Ah,
0: Ils l'ont fait à Taïwan.
1: il va nous falloir une petite explication.
0: Bah, en gros, c'est ce truc-là. Bon, tu vois, je vais lancer l'app. Donc, t'as des.
1: Ouais.
0: Tu lances le machin, donc t'as des petits personnages, t'as un personnage qu'à toi, là il y en a quatre, mais oublie.
1: Ouais.
0: Et quand tu tapes sur la map, là tu vois, t'as la map de Tokyo. Une
1: Ouais.
0: partie de la map de Tokyo, des environs. Et t'as
1: Ouais.
0: plein de trucs qui apparaissent, genre des trucs à collectionner et tout. Et si t'envoies pas tes petites bestioles pour aller les chercher, ou si t'y vas pas toi-même pour aller les chercher, tu peux pas les avoir. Et
1: Attends,
0: le
1: envoyer
0: plus.
1: tes petites bestioles, ça veut dire quand même qu'il faut que tu te déplaces physiquement ou
0: Non, tu peux soit les envoyer, mais par contre, ça va leur prendre 2-3 heures pour aller chercher les trucs que tu veux qu'ils aillent chercher, ou soit tu marches. C'est le but, en fait, c'est un peu le truc pour la santé, quoi. Tu vois, c'est ça qu'ils mettent en valeur avec ça. C'est que ça te fait marcher partout,
1: N'importe
0: quoi.
1: quoi.
0: Ouais, mais
1: N'importe
0: je sais,
1: quoi.
0: mais bon, c'est marrant, quoi. Mais d'ailleurs, putain, pendant que tu passais la musique, là, je regardais le nouvel iOS 27, là. J'ai updaté à la dernière version hier, la 27.1.
1: Sur les
0: Putain, mais
1: iPhones, là, c'est ça?
0: c'est brutal. Tu vois, la soir, j'ai pris une photo de, bon, une photo de galette.
1: Ouais.
0: On est d'accord, ça n'a rien d'exceptionnel.
1: Ouais.
0: Mais t'as vu, c'est quand même cadré super, super, super proche, quoi.
1: Ouais. Et quoi,
0: Alors,
1: c'est iOS 27 qui fait ça?
0: 27, ouais. Donc, ce que tu fais, c'est dans les options, t'as un petit truc en haut, là, avec un carré.
1: Ouais.
0: Tu cliques dessus, tu réduis, donc,
1: La taille
0: J'ai
1: ouais,
0: réduit la taille du truc et
1: ouais.
0: tu tapes sur le truc jaune en bas, extend. Et le machin en gros,
1: Qu'est-ce qu'il fait?
0: il est en train d'extrapoler ce qu'il y aurait autour de ta galette. Et là, tu
1: Ah
0: vas
1: ouais,
0: voir.
1: il invente ce qu'il y aurait autour
0: Il
1: de
0: est
1: la
0: en train
1: galette.
0: d'un, ouais, l'IA est en train d'inventer ce qu'il y aura autour et attention. Donc là, elle est en train de chercher. Ouais, c'est bientôt fini. Pour la barre là.
1: Ah ouais, on va là,
0: Et
1: ouais.
0: paf.
1: Et là, il a fait comme si ton assiette était ailleurs que là où tu l'as, que tu l'as. Attends, t'as un verre. Il y avait, je me souviens pas ce qu'il y avait sur l'image au
0: Ouais, il y avait un
1: départ.
0: verre. Ouais, il y avait un verre. Il a extrapolé le haut du verre. Il a extrapolé le reste du restaurant.
1: Ah
0: Il
1: ouais.
0: a. Alors,
1: Il
0: c'est
1: a
0: brutal quand
1: inventé
0: même.
1: le. Ah oui, il a fait comme si t'étais dans un restaurant alors que c'était chez toi.
0: Ouais, mais c'était exactement comme ça. Hein. Moi j'y étais, j'étais au... Non, non, j'étais au restaurant.
1: Mais je comprends
0: J'étais au
1: pas.
0: restaurant,
1: Qu'est-ce
0: quoi.
1: qu'il a
0: J'étais
1: fait
0: au
1: de plus alors?
0: restaurant.
1: Parce que la photo
0: J'étais au
1: d'origine,
0: restaurant.
1: elle est comment?
0: Bah, tu vois ce qu'il a fait là.
1: Ouais, d'accord, je vois
0: Ok,
1: le
0: donc.
1: pain, le machin, le truc. Et la
0: Et voilà
1: photo.
0: comment c'était originellement.
1: Ah, il a juste éloigné un peu le. Ah oui, il a. D'accord. Il a augmenté la place qu'il y avait autour de l'assiette.
0: C'est énorme quand même.
1: En essayant d'inventer ça. Oui, ça, c'est ce qui rend les choses un peu effrayantes avec l'intelligence artificielle en général. C'est-à-dire que il n'y a plus de la vérité n'existe plus. Enfin, elle n'est plus. On ne montre plus la vérité. On montre
0: Puis les
1: des choses qui
0: boulots, ils vont bientôt plus exister aussi.
1: les.
0: Le taf aussi va bientôt plus exister, parce que moi, dans mon boulot, je veux dire, j'utilise l'IA à fond. D'ailleurs, on a même développé un outil IA pour notre software, et notre boîte a aussi des modules d'IA un peu partout. Enfin, je peux te dire que, putain, rien qu'au niveau de la 3D, des objets 3D que je faisais, qui me prenaient, je sais pas, une matinée à faire, ou des bannières ou des trucs à la con, maintenant tu fais ça en 10 minutes, quoi. C'est un truc de.
1: Ce qui veut
0: C'est
1: dire
0: vrai.
1: que tu es en train de préparer ta propre sortie de l'entreprise.
0: Ouais, mais de toute façon, on n'a pas le choix, c'est comme ça partout. Hein. Je veux dire, bon, alors je sais pas si ça va être une sortie, mais en tout cas, je pense qu'à terme, on va tous plus ou moins devenir des manipulateurs d'IA, quoi. On sera des opérateurs d'IA, ni plus ni moins. En gros, pour énormément de jobs dans la tech ou ces trucs-là, tu seras ni plus ni moins qu'un opérateur d'IA, quoi, comme un mec qui va conduire une locomotive. L'IA, elle va faire à peu près.

0: pas 70% de ton taf, quoi.
1: Et toi, ça t'angoisse pas?
0: Non, pas vraiment. Non. Voilà, si jamais je ferai autre chose, tant pis. Mais je pense que l'IA, pour l'instant, faut voir ça comme un tool, quoi, un outil. Puis, faut pas psychoter là-dessus, quoi. Mais c'est clair que de toute façon, ça a coupé énormément de jobs. Hein. Tu regardes rien que pour les sites web ou ces conneries-là, maintenant, laisse tomber, quoi. T'as même plus besoin de. Enfin, tous les mecs qui étaient développeurs ou des trucs comme ça, les gars, enfin, plus personne n'a besoin d'eux, quoi. Les
1: designers,
0: et toi, à mon avis,
1: toi, tu te dis pas, tiens, comment je pourrais, ou tu ne demandes pas à l'intelligence artificielle, comment est-ce que toi, tu pourrais servir avec tes compétences à côté de l'intelligence artificielle.
0: Bah, de toute façon, dans ces coups de temps-là, t'as rien à faire à part augmenter tes compétences, c'est-à-dire apprendre des nouveaux trucs. Mais de toute façon, vu la vitesse à laquelle va l'IA, si tu veux, c'est exponentiel, quoi. Je veux dire, ce qu'on pouvait faire, si tu regardes rien qu'il y a un an et ce qu'on peut faire maintenant, le truc s'est démultiplié, mais à une vitesse. Pour moi, la seule limite qu'il y aura. Qui va être mise sur l'IA, ce sera avec les data centers et jusqu'au moment où ils auront trouvé un moyen de les faire vraiment efficaces. Les Chinois, ils sont en train de les foutre sous l'eau en ce moment. Tous leurs data centers, ils sont en train de les foutre sous la mer pour les refroidir, etc. Mais c'est clair que de toute façon, l'IA, c'est un changement qui va complètement tout bouleverser, quoi. Qui est déjà de toute façon en train de bouleverser.
1: Il y a une chose dont on ne parle pas, c'est la capacité électrique. C'est-à-dire que
0: c'est les data centers dont je te parlais.
1: Oui, non, mais je parle de la capacité électrique. C'est-à-dire que aujourd'hui, c'est un truc qui me fait marrer. Quand t'es sur la 86 en fin de journée, une partie notable des gens qui ont des voitures électriques, qui font je sais pas combien là, 1000 chevaux, je sais pas quoi, et les mecs ils roulent à 40 parce qu'ils n'ont plus d'électricité. Donc ils sont obligés d'économiser, c'est-à-dire que ils sont obligés de brider leur bazar là parce qu'ils n'ont plus assez de jus. Et est-ce que quand tout le monde va avoir l'intelligence artificielle dans ton immeuble, donc ça va quand même faire chauffer un peu les câbles qui n'ont pas du tout été pensés pour ça. Quand ils ont construit l'immeuble dans lequel tu es installé, personne s'est dit maintenant à tous les étages il va y avoir des mecs qui vont faire tourner des caméras, des machins, des trucs, des je sais pas quoi. Ça veut dire que à un moment on va vous brider la conso. À un moment, il y a, je sais pas quoi, je sais pas si ça indique, existe, le syndic de propriété, il va dire, voilà, comme on veut pas remplacer tout le maillage électrique de l'immeuble parce que ça coûterait trop cher, il faut donc qu'il y ait une concertation des propriétaires de manière à ce que tout le monde ne tire pas du jus à bloc, parce que si tout le monde tire du jus à bloc, ça va foutre le feu à l'immeuble. Donc c'est ça qui va brider, c'est la capacité électrique. Alors j'ai parlé d'un immeuble, mais ça sera pareil pour les villes, ça sera pareil pour les pays. Un pays qui a pas de fric.
0: Moi je pensais plus à l'alimentation des centers, quoi, sur tout ça, quoi. Parce que bon, à la rigueur,
1: mais pas seulement.
0: Que t'es
1: pas seulement.
0: Trois trucs qui utilisent l'IA chez toi, je vois pas trop en quoi ça va pomper plus de jus. Par exemple mes caméras là, parce que c'est quoi, c'est branché sur du USB, c'est pas énorme, hein, consommation, ce truc-là.
1: Oui, enfin, c'est tes caméras, plus le truc qui délivre la bouffe électriquement au chat, plus les chiottes électriques multipliées par deux, plus les lumières, plus la guitare, plus le machin, plus le titre, plus ton voisin qui est au-dessus, qui lui, il a pas de chat, mais il a, je sais pas quoi, des amplis, etc. Donc, la charge électrique, on n'en parle jamais, mais la charge électrique, à un moment, elle va être, c'est la charge électrique qui va freiner. Alors, on parle des data centers, c'est pareil. Dans les pays, à un moment, le pays qui a pas de fric, qui a un data center, s'il a pas de pognon pour pouvoir alimenter en jus son data center, ou ses data centers, il va être obligé de les brider. Et c'est ce qui va, à mon sens, faire de véritables différences.
0: Je pense qu'il faut regarder ce que font les Chinois, quoi. Les Chinois, à mon avis, ils auront la réponse à ça. Moi, je les vois bien construire des mini générateurs d'électricité.
1: Attention, les mini centrales nucléaires sont les Américains qui sont en train de les construire aujourd'hui.
0: Ouais, voilà, des trucs comme ça. Enfin,
1: les centrales nucléaires individuelles, ils sont en train de faire. Et c'est complètement fou. Donc ce sont des centrales nucléaires inventées par les Américains qui pour le moment sont destinées à des entreprises, mais qu'ils flèchent vers la consommation des ménages, et ils se disent que voilà, un de ces jours on installera derrière les maisons des gens une petite centrale nucléaire qui produira directement l'électricité. Mais les data centers gigantesques, machin, etc. Alors la Chine, c'est un pays qui a du fric et qui en aura, on imagine, plus. Mais dans certains pays comme le nôtre, par exemple, qui est un pays qui économiquement est quand même un peu sur le déclin, ça va être très difficile. On sera sans doute obligé de brider le fonctionnement de l'intelligence artificielle dans notre pays à cause de la consommation électrique qui ne pourra pas suivre parce qu'on n'a pas le fric.
0: Oh bah c'est clair, ils commencent à restreindre pas mal de trucs, mais je pense que là on est au tout début et ça commence à part tellement plus rapidement qu'on avait prévu que je pense qu'ils vont légiférer, il va y avoir plein de doigts, ça va commencer à se mettre en place, mais de toute façon ouais, là on est rentré dans une ère qui est, quoi qu'il en soit, mais c'est dans la nature humaine, de toute façon on est constamment en train de tout faire pour faire plus rapidement, pour faire le moins d'efforts possible pour le faire, et c'est comme ça qu'on est, quoi. On a l'iPhone 15, on veut le 17, on veut 3000 caméras en plus, on veut une meilleure IA, même si on va pas vraiment s'en servir, c'est la nature humaine, quoi. On est comme ça, quoi. On s'arrêtera jamais.
1: Et toi, de savoir que l'ennemi est dans ton bureau, et donc que sans doute l'ennemi te poussera à la porte. Alors que t'as moins de 50 ans, ça te fait pas peur?
0: Non, ça me fait pas peur. Non.
1: Qu'est-ce que tu feras?
0: Parce que j'ai toujours trouvé un truc à faire. Ça me fait pas peur. S'il faut bosser ailleurs, je bosserai ailleurs. S'il faut. Mais pour l'instant, l'IA, je la vois plus comme un ennemi. Je la vois plus comme un allié, on va dire, qu'un ennemi. L'IA, c'est pas. Fondamentalement, l'IA, c'est pas notre ennemi. L'IA, c'est rien. L'IA, c'est.
1: Non, je parle. C'est l'ennemi de ton travail.
0: Bah c'est soit l'ennemi de mon travail, soit mon allié, parce que quand je fais des rapports qui me font chier pour gagner du temps, j'utilise l'IA. J'ai pas à me faire chier à les taper moi-même, parce que je lui dis juste voilà, c'était ça, ça, ça et ça, maintenant fais-moi un rapport, de toute façon ils vont pas le lire, on s'en fout. Et puis ça me permet de gagner 2 heures sur mon taf. Donc pour l'instant, si je fais le calcul, l'IA ça me permet de gagner du temps, de passer moins de temps à bosser, et de faire des trucs plus sympas pour moi, on va dire. Donc pour l'instant, ce que l'IA me rapporte, c'est plus du bénéf, je trouve. Pour l'instant, c'est plus du bénéf. Après, tu sais, les gens qui flippent, qui disaient « Ah, l'IA, ça va prendre ce bout-là. » Ouais, c'est vrai, mais bon, la révolution industrielle, ça a tué pas mal de boulot aussi, ça en a donné d'autres. Mais je pense que, de toute façon, à terme, on va tous devenir des opérateurs de l'IA. Je pense que c'est ça qui est en train de se passer. Tous les gens qui avaient des compétences particulières, qui savaient faire ci et ça, maintenant, en gros, un mec qui va faire un film, qui va se casser le cul à prendre des caméras, à diriger des scènes, à faire ci, à faire ça, maintenant t'as un espèce de tocard à côté de lui qui sait rien faire, qui a 3 de QI, qui va quasiment être capable de produire, techniquement parlant, le même truc, sauf qu'il n'y aura pas l'idée derrière, il n'y aura pas la pensée esthétique, il n'y aura pas ça. Donc, je pense que l'IA va donner un énorme nombre d'idiots des possibilités de faire plein de choses, mais ces idiots vont produire de toute façon des choses médiocres. Donc, ça va rester. Il va y avoir un gap de toute façon dans les utilisateurs d'IA qui va se créer, quoi. Parce que les idiots resteront des idiots de toute façon. L'IA les rendra pas plus intelligents, quoi. Ils feront des merdes, ils vont faire danser leur chat, ils vont faire parler leur chien, ils vont perdre leur temps à faire ça. Et puis à côté de ça, t'auras des mecs qui vont utiliser l'IA, qui vont curer le cancer, qui vont les utiliser pour, je sais pas, pour améliorer leur pipeline de boulot, quoi, qu'ils vont trouver des trucs. Moi, je pense qu'il va y avoir tellement d'utilisations différentes qui vont être faites, ça va n'en tenir qu'à nous d'essayer d'en faire l'utilisation la plus positive pour ce qu'on a à faire, nous, quoi, si tu veux. Mais je pense qu'effectivement, il y a énormément de glands qui vont faire, et d'ailleurs, ça commence. Hein. Rien que dans l'écriture, putain, moi, j'écris un peu. Et j'ai vu qu'il y avait un gars du concours là qui s'est fait choper avec un truc écrit complètement avec l'IA. En gros, il a demandé à l'IA de lui faire son bouquin, quoi. Ah, putain.
1: Dire, ouais, là, c'est un Haïtien qui racontait son exil. Bon, et apparemment, au lieu de raconter lui-même, il a décidé de demander à l'intelligence artificielle de s'en occuper. Donc, à tout le monde trouvait que c'était merveilleusement bien écrit, que qu'il y avait vraiment de l'humanité dans ce qu'il avait écrit. Et puis bon, aujourd'hui, tous ceux qui sont des gens qui n'ont sans doute pas pris le temps vraiment de lire son œuvre, mais qui étaient à l'attribution des prix, sont obligés donc maintenant un peu de fermer leur gueule, de faire comme s'ils n'étaient pas sortis, parce que bon, ce qui sont un peu ridicules, puisque il y a aujourd'hui des traces de toutes ces interventions, quoi.
0: Ouais, mais c'est quand même ultra puissant, quoi. C'est ce truc, quoi. Ah, je pense que ça va nous amener. Je pense que quelque part, on est en train de créer une sorte de dieu, quoi. Sérieusement, je pense.
1: Oui,
0: que...
1: mais avec une, quand même, une uniformisation des choses, quoi. La pensée, toujours un peu la même pensée. L'écriture est toujours la même écriture. Ça va nous rendre tous un peu pareils, quoi.
0: Complètement, mais le jour où comment cette IA va se perfectionner, elle va commencer à s'auto-générer, elle va commencer à se construire elle-même, on est en train de l'humain, je pense, à lancer une espèce de conscience, tu vois, tous ces trucs de Skynet qu'on voit dans la science-fiction et tout. Je pense qu'on est en train de petit à petit créer une espèce de dieu, parce qu'on est constamment. Avant, les gens, ils se mettaient à genoux dans l'église, ils priaient, ils posaient des questions au bon Dieu. Maintenant, on a notre petite boîte noire dans la poche, on pose des questions toute la journée, quoi. On demande des trucs constamment, quoi, comme si on s'adressait à une toute puissance. Je pense que ouais, on est en train de créer un truc complètement complètement zinzin, quoi. Je veux dire, on est en train de créer une nouvelle religion avec ce machin, quoi. Ça va devenir, à mon avis, si on se propulse d'ici 50, 100 ans. Enfin, si jamais on avait une machine à voyager dans le temps, je pense qu'on reconnaîtrait même pas l'univers que l'IA va créer. Ça va être un truc.
1: Toi, en tout cas, ça te plaît. Ça te
0: Moi, j'adore. Moi, je trouve ça génial. Moi, je trouve que on est dans un moment où on commence à voir des robots arriver partout. On est vraiment dans une transition. Je trouve une période qui est super intéressante à vivre, quoi. On est en train de voir un peu le déclin de l'humain par rapport à la machine, on est en train de voir l'être humain essayer de s'adapter à la technologie, on est en train de le voir se déchirer entre si c'est bien, c'est pas bien, parce que finalement, l'IA, tout le monde dit que c'est pas bien, c'est dangereux, mais tout le monde veut l'utiliser, quoi, au final.
1: Oui.
0: Si c'était un truc si dégueulasse, si terrible, pourquoi on se contenterait tout ça? C'est dégueulasse, on n'y touche pas, quoi.
1: Je pense que ça vient du fait que on peut tous utiliser l'intelligence artificielle. Tous, voilà. À partir de 3 ou 4 ans, on peut tous utiliser l'intelligence artificielle, mais on est peu à comprendre comment ça marche. C'est ça qui rend le truc effrayant. Tu vois, c'est que on n'a aucune compréhension de comment ça marche. Alors, il y a de la vulgarisation.
0: Si on s'intéresse un peu, on peut trouver, hein. On peut
1: on comprend en gros, le système va aller piocher des réponses dans des choses qui sont déjà. Mais dans la réalité, on ne comprend pas comment ça marche, comment réellement ça fonctionne. Puisque bon, c'est une suite de zéros, de chiffres, de plus, de moins, et tu sais pas, trucs qui ne sont pas accessibles au commun des mortels. Il y a ceux qui travaillent sur l'intelligence artificielle, qui eux savent comment ça marche, comprennent.
0: Ouais, tout à fait. Ouais, et eux, ils nous le diront pas de toute façon.
1: Voilà. Dire, ils ont mais c'est ce qui rend la chose effrayante.
0: Légalement, ils peuvent pas, de toute façon. Ouais, oui et non, mais de toute façon, trop tard, on l'utilise. Là, je crois qu'on a lancé un truc, on l'arrêtera pas. Hein. Dire, c'est...
1: Ah oui, c'est trop tard maintenant.
0: Et puis ça peut. Moi, je me souviens, j'ai vu une vidéo là d'un navire américain de guerre là, qui a des tourelles de missiles qui sont opérées par l'IA. À un moment donné, l'IA, elle s'est loquée sur un jet commercial qui passait.
1: Aïe.
0: Et t'entends les mecs qui sont à côté qui sont merde comme ça, quoi. Et le truc après, puis il se remet comme ça. Mais pendant un moment donné, le truc s'est loqué sur un avion. Là, tu te dis, putain, ouais, c'est, mais je, Mais je pense que de toute façon, il faut qu'on y pas, on va passer par là et puis voilà. Mais il y a d'autres trucs moi qui me rassurent. Je veux dire, je pense que les gens vont comprendre à un moment donné qu'il faut quand même ralentir, lever un petit peu le pied, parce que rien qu'au niveau de l'investissement que les patrons font, par exemple, dans une boîte qui a, je sais pas, 200 employés qui doit rester sur site ou 300 machin, les mecs ils louent des locaux, ils payent des taxes. Moi je bosse dans une espèce de mini défense à Tokyo. C'est pas aussi grand que la défense, mais c'est un peu l'équivalent. Et t'as tout un écosystème qui s'est basé sur cet endroit. C'est-à-dire, t'as des mecs qui font des ramen, t'as des mecs qui font des burgers, ils attendent les mecs qui vont bosser au bureau. Ils en ont besoin, quoi. Si tu commences à sabrer les postes, c'est une économie qui va se, c'est comme le Covid, quoi. Si tu veux, c'est une économie qui va se péter la gueule. Ça va faire quoi? Ça va faire des villes mortes avec des immeubles vides où plus personne va louer de.
1: Oui,
0: de
1: mais bureaux, c'est parce que... oui. Ben, c'est l'usine qui fonctionne 24 heures sur 24 dans le noir, qui a plus besoin de lumière, donc ça fait une zone qui n'est pas éclairée dans la ville.
0: Ah mais donc les mecs, je pense que les gens sont pas si cons non plus. À un moment donné, ils vont faire A plus B, vont voir qu'attention, on veut pas non plus faire péter toute l'économie. On va quand même essayer de garder, mais ça va être, de toute façon, ça va être amené à changer, parce que pourquoi payer, je sais pas, 20 salariés pour faire des fiches Excel toute la matinée, dans ta boîte au Japon, alors qu'à un moment donné, tu peux en embaucher deux qui auront 3 ou 4 agents IA qui feront ça en 15 000 fois moins de temps et qui seront
1: ouais, plus rapides. Il faudra quand même contrôler.
0: Voilà. Mais après, c'est très culturel. Au Japon, je sais qu'il y a des méthodes, quand on bosse dans les boîtes japonaises, c'est ultra hiérarchisé, il y a des méthodes, ils changeront pas comme ça, les Japonais. Mais par exemple, je sais qu'ils prendront du temps avant de changer ça. Mais je pense que ça dépendra du pays dans lequel t'es, quoi. Si t'es dans un pays où ce qu'ils appellent des early adopters, les gens qui sont direct sur la technologie comme des malades dès que ça sort, ouais, il y a moyen que ces pays-là, ils soient assez instables. Mais des pays qui ont déjà des infrastructures avec des documentations, des mecs qui ont l'habitude de faire bosser comme ça depuis les 50 dernières années, ça va prendre pas mal de temps pour changer. Mais ça changera, de toute façon. Donc en gros, on est encore safe pour quelques temps, mais pas tant que ça, je pense. Ça va.
1: Bon, c'est bien, t'es pas angoissé. Très bien, vous avez quoi comme température à Tokyo aujourd'hui?
0: Alors aujourd'hui,
1: qu'est-ce
0: que Liam dit? Et il va faire 20... Là, il fait 20 en ce moment, il fera jusqu'à 28, 29 cet après-midi.
1: Ah ouais, quand même. Donc c'est quoi le... On se baigne à Tokyo, il y a une rivière où on se baigne.
0: Ah, si je veux me baigner, je peux aller à Kamakura, c'est à 1 heure de train dans le sud. Mais non. Mais on peut se baigner, ouais. On peut aller à la.
1: On fait pas ça, on vit pas comme ça au Japon. On se dit pas, tiens, allez, je vais me baigner 1 heure, je prends le train avec ma serviette. Je vais me baigner.
0: Ouais, je l'ai déjà fait, il y a des gens qui le font, mais après, si t'es à fond un amoureux de la plage, tu peux le faire sans problème, parce que le Japon, c'est entouré, il y a de la flotte partout, hein. Mais faut aimer ça, quoi. Faut aimer ça. Ce que tu peux faire, c'est les montagnes. T'as plein de montagnes, aller faire du trail.
1: Et toi, tu fais du trail, toi? T'en fais ça?
0: Non. J'ai des potes qui essayent de me faire venir avec eux dans leur randonnée. Là, c'est mes anciens collègues français, là. Ils sont à fond dans les randonnées. Ouais, je leur dis, il faut que j'essaye, là. Je les ai vus hier soir. Alors, en plus, en ce moment, t'as plein d'ours. T'as une invasion d'ours au Japon, là.
1: Ah ouais?
0: Dans un endroit où j'avais l'habitude d'aller, là, qui est pas très loin. Là, ils ont filmé des ours noirs qui se baladaient, qui ont même pas peur des gens. Avant, ils avaient peur des gens, maintenant, ils en ont plus rien à foutre. T'as plein d'attaques d'ours, en ce moment. Donc, si tu vas camper, faut prendre une petite clochette et puis une bombe, une gazeuse là, parce qu'apparemment c'est assez dangereux. Mais non, il y a des trucs à faire au Japon, il y a des trucs à faire. Mais c'est vrai que quand à un moment donné, quand dans ta vie t'es focus sur le boulot, tu fais plus que ça et tout, tu te fais un rythme de vie de malade, boulot, sport, truc, puis t'oublies de faire plein de trucs à côté. Donc en ce moment, je lève un peu le pied, tu vois.
1: Qu'est-ce qu'on achète au Japon? Les mecs qui viennent au Japon, ils repartent avec quoi dans leur valise?
0: Ouais, je pense qu'ils achètent de la bouffe. tous les trucs de bouffe là que tu trouves au 7-Eleven, les éditions spéciales japonaises, ça, je suis sûr que j'en vois plein. Je vois plein d'Américains qui en achètent, mais en masse. Alors, ils achètent genre des kimonos, des yukata, les trucs d'été là que tu te mets. Ça, il y en a beaucoup qui viennent se faire des tatouages ici.
1: Ah ouais.
0: Ouais, donc pas mal. Moi, je fais ça, mais à Taïwan, c'est pas pareil.
1: Toi, tu sens que la Chine bientôt va prendre la main, donc tu te fais tatouer des trucs en chinois.
0: Attention, dis pas ça à ma copine. Hein. Taïwan, c'est Taïwan, c'est pas la Chine. Hein. Alors, je peux te dire que ils sont. Mais pour moi, je pense pas que la Chine attaquera Taïwan. Je pense qu'ils vont les corrompre jusqu'à la moelle, parce que c'est ce qu'ils sont en train de faire depuis les 40-50 dernières années. Tous les ans, tu regardes les news de Taïwan, t'as des stars populaires qui sont chopées, qu'on donnait des infos au CCP, des trucs comme ça. T'as des politiciens, des législateurs qui se font choper aussi, qui se prenaient des pots de vin par les Chinois. Je pense que les Chinois, ils vont acheter, en gros, ils achèteront Taïwan, quoi.
1: D'accord. Bon, alors ouais. Qu'est-ce qu'on ramène du Japon? Des trucs à bouffer?
0: Ah, pardon, ouais.
1: Et puis quoi?
0: Des trucs à bouffer, des
1: kimonos, d'accord.
0: Ouais. Des couteaux, toi qui aimes bien les couteaux.
1: Ah ouais.
0: Les couteaux fait.
1: Ah ouais, ça, ouais, les couteaux, là, ouais. Ça, c'est bien. Là,
0: c'est toute une industrie, mais ça coûte un bras, les vrais beaux couteaux. Hein.
1: Ah bon, ils sont chers, c'est cher les couteaux.
0: Bah, si c'est fait par un petit artisan ultra réputé, je pense qu'en gros, tu peux même pas l'avoir si tu réserves pas, genre, des mois à l'avance.
1: Quoi. Mais y a pas un Opinel local? Moi, j'aime bien les Opinels. Y a pas un Opinel local, un petit couteau qui coupe bien, qui a un prix, populaire?
0: Si, je pense que tu peux trouver ça. Si, tu peux en trouver, si. Non, je te parlais vraiment des trucs de maître, les trucs qui sont faits.
1: Ouais, moi, tu sais, je suis pas très comme ça, moi, les trucs hyper exceptionnels, le couteau que tu sors juste pour tuer la vache sacrée, bon, c'est pas pour moi. Ouais, j'aime bien le petit couteau, tu sais, celui que t'as dans la poche, tu te grattes derrière l'oreille avec, puis
0: ouais,
1: après tu coupes un bout de jambon.
0: Couteau japonais qui tient dans la poche, j'en ai jamais vu, par contre, hein, ça.
1: Ah bon, y a pas de couteau pliant? C'est pas.
0: Non, couteau pliant, j'en ai jamais vu, non.
1: D'accord, c'est pas l'ambiance. Ouais. Bon, donc
0: on. C'est souvent des trucs pour couper les sushis super fins, là,
1: ouais.
0: Des machins super pointus, des trucs, ça, ouais. Des trucs pliants, non, j'ai jamais
1: vu. Ce qu'il faut surtout, c'est la machine à aiguiser. C'est la vraie, quoi. Pas la saloperie.
0: Ouais. Je sais même pas s'ils le font eux-mêmes. Je crois qu'ils envoient ça chez des spécialistes.
1: Les affûteurs.
0: Ouais.
1: Les rémouleurs.
0: Quoi d'autre? Qu'est-ce qu'il y aurait à ramener? Des poteries, des trucs faits à la main japonais, des vases, des... Mais toi, t'aimes pas ça, toi.
1: Non.
0: Ah, des trucs technologiques, si, des trucs technologiques.
1: C'est quoi les trucs technologiques? Qu'est-ce qu'on ramène?
0: Je sais pas, bonne question. Des appareils photos,
1: Des appareils photos. Mais les prix sont intéressants ou ça vaut pas le coup?
0: Oh bah si, ça doit être moins cher, parce que t'as Nikon, c'est ici, t'as tous ces trucs, toutes ces marques, c'est ici, donc c'est forcément moins cher. Des montres aussi, t'as les montres machin, là, les trucs, je me souviens plus, la marque japonaise connue, la Seiko.
1: Seiko, ah ouais.
0: Les grands Seiko, ces machins-là, les trucs un peu
1: plus. Et ça, c'est intéressant, ça vaut le coup?
0: Ouais, ça c'est moins cher, parce que je me souviens, mon père était venu une fois, il en avait acheté une, parce que ça avait l'air moins cher qu'en Europe. Donc des montres, ouais, à mon avis, ça peut être intéressant. Si tu cours des Asics, des Runners,
1: ah ouais,
0: c'est moins cher vu que c'est fait ici. Alors c'est marrant, Asics, j'ai appris à pendant que ça voulait dire un esprit sain dans un corps sain. Animé sanu, sin corporé. Sanu. Utiliser du latin pour leur truc. Non, mais t'as plein de trucs, mais il faut venir ici pour faire du shopping, hein, de toute façon.
1: Ah bon, ouais, j'avais pas l'impression, moi. On vient
0: pour et puis aller bouffer dans des bons restaurants, quoi.
1: Ah oui.
0: Aller bouffer dans des étoilés ici, voilà, t'as de quoi faire. Hein. Je crois que c'est la Kyoto maintenant, ou Tokyo, c'est la ville la plus étoilée au monde, au Michelin.
1: Ouais, ou pas loin de. Ouais, je crois que c'est la seconde derrière Paris, il me semble.
0: Ouais, voilà, donc t'as de quoi faire. Hein.
1: Ouais, ouais, y a
0: rien
1: quoi.
0: Que dans.
1: Bon, en même temps, moi, si je viens manger au Japon, j'ai envie de manger à je sais pas quoi, là, le daily breakfast, là, machin. J'aime bien les choses un peu populaires, tu vois.
0: Ah bah tu peux trouver même des, ils ont même des étoilés, de petits trucs populaires. Hein. T'as des petits sushis, des petits bars où t'as quatre personnes qui peuvent s'asseoir une à côté des autres et ils ont une étoile, les mecs.
1: Ouais, pourquoi pas. Bon, mais c'est pas mal. Merci Laurie pour cette petite mise au point sur le Japon. On va se casser. Qu'est-ce que t'as envie de dire? Alors il y a Mickaël qui demande à Laurie une super Famicom, parce que c'est quoi une Famicom?
0: Ah, c'est les consoles vintage, les vieilles consoles de jeux, tu sais.
1: Ah bon?
0: Ça coûte. Enfin, si tu veux la console d'origine dans sa boîte en état nickel, à mon avis, ça coûte cher. Ça coûte le pot du sbob. C'est comme la Neo Geo, la console avant qui était la plus chère en France. Là,
1: la quoi?
0: Même un jeu, ça coûte. La Neo Geo. C'était SNK qui faisait ça, je me souviens, c'était la console de salon la plus chère qui existait.
1: Ah bon?
0: Et genre, même les cartouches de jeu, c'était limite le prix de la console, je crois que c'était 1200 francs à l'époque.
1: Ah ouais?
0: Ouais, c'était... maintenant, tu les trouves sur l'équivalent d'eBay ici, ou tu les trouves sur Mercari, ça coûte des prix faramineux, quoi.
1: C'est la Super Nintendo japonaise. Ah, ouais, parce que Nintendo, c'est pas japonais, c'est coréen, c'est quoi?
0: Si, Nintendo, c'est japonais.
1: D'accord. Nintendo, alors pourquoi japonais?
0: C'est une boîte qui existe depuis 1800, je sais plus combien.
1: Et alors, les objets Nintendo, ils sont plus intéressants? Les consoles, je sais pas ce que c'est comme console Nintendo. Il y a une console aujourd'hui. C'est plus intéressant de l'acheter au Japon ou?
0: Pas vraiment, non. T'as la Switch 2. On l'a, mais oui. Enfin, Non, je pense pas que ce soit vraiment plus intéressant de l'acheter au Japon. Non. Je pense pas. Non.
1: Ok.
0: Non.
1: Je te laisse faire une petite conclue, Laurie. C'est quoi le programme aujourd'hui? Vite fait, le programme maintenant qui est...
0: Dormir. Non. Si, il faut que j'aille... faut que j'aille à la banque et puis il faut que j'aille regarder... faut que j'aille acheter des petits coffres forts, on va dire.
1: Voilà. C'est quoi? Pourquoi?
0: Non, je suis en train de regarder les coffres.
1: Pourquoi? Oui. Des trucs à mettre dans les coffres forts un peu?
0: Ouais.
1: C'est quoi? C'est du pognon?
0: Non, des
1: trucs. Des lingots?
0: Ouais, des trucs, des médiators de guitare, de valeur. Non, puis sinon, aller faire du sport, hein. Aller faire du sport et puis profiter de mes derniers jours de vacances qui durent jusqu'à lundi.
1: Combien de temps de vacances t'as eu?
0: J'ai eu en tout, 16 jours.
1: Pour toute l'année ou juste là, cette période?
0: Non, là, c'était spécial, c'est parce que j'avais fait 5 ans dans cette boîte. Ça faisait 5 ans que j'étais dans cette boîte. Et au bout de 5 ans, en gros, ils ont ce qu'ils appellent refresh leaves. Donc, en gros, t'as le droit, tiens-toi bien, t'as le droit d'utiliser tes propres jours de congé 7 jours d'affilée. Donc, ils te les donnent pas. Ils t'autorisent. Comprends ce que je te dis?
1: Non, je comprends pas.
0: En gros, ils t'autorisent, après 50 boîtes, dans leur fameuse refresh leave, donc pour te rafraîchir l'esprit, de prendre sur tes jours off, les jours de congé payés, de prendre 7 jours d'affilée. Donc, ils t'encouragent, après 5 ans, à prendre 7 jours d'affilée, et si tu prends ces 7 jours d'affilée sur tes propres congés, et ils te donnent 100 000 yens pour te dire, voilà, paye-toi un billet d'avion pas cher, va quelque part.
1: C'est que ça fait combien, 100 000 yens à peu près?
0: Au cours maintenant, en dollars, ça va faire 700 dollars, comme ça.
1: Et ils te donnent 700 dollars, ils t'invitent à prendre 7 jours de... Pourquoi? Parce que normalement, on prend pas 7 jours d'affilée?
0: Normalement, tu les prends pas, tu prends jamais 7 jours d'affilée au Japon. Quoi.
1: Ah bon?
0: Ça arrive quasiment jamais. Et moi, ce que j'ai fait, c'est vu que cette année, on avait le Silver Week, ça arrive une fois tous les... Je crois que la dernière fois, c'était il y a 150 ans. En gros, c'est trois jours de congé, National Holidays. Et là, ils étaient tombés lundi, mardi et mercredi de la semaine dernière. Donc, j'ai décidé de placer mes 7 jours de congé que j'ai pris après ça, pour avoir un maximum de temps, quoi. Donc grâce à ça, j'ai pu avoir, en tout, en comptant les week-ends, j'ai pu avoir 16 jours.
1: Et dans ta boîte, ça va être bizarre, ils vont considérer que t'es un revenant, parce que personne ne fait jamais ça. 16 jours, c'est énorme ou pas?
0: Ah, c'est énorme, ouais, c'est clair. Ouais. Je m'en fous. Quoi, ils m'ont autorisé à le faire. Ils me considèrent comme un revenant. Enfin, je peux te dire, ils se démerdent. Hein.
1: Je veux dire. Combien de vacances normalement on a par an au Japon?
0: Dans ma boîte, dans celle-là, j'ai le maximum, j'ai 23 jours de congés payés par an.
1: Et tu peux prendre des congés sans solde ou pas?
0: Ouais, tu peux prendre sans solde, ouais. Tu peux prendre sans solde, mais c'est mal vu.
1: Ouais.
0: C'est mal vu, ouais, parce que ça veut dire qu'en gros, tu veux pas bosser, quoi. T'as tellement pas envie de bosser que t'es prêt à pas te faire payer, t'es prêt à rester chez toi. Non, mais ici, c'est un monde, c'est pas la France, hein. Là, ici, si tu dis un jour à ton manager, ou je sais pas, ou général manager, tu lui dis, ouais, bon, la semaine prochaine, je viens pas bosser, je prends 7 jours sur mes congés payés, il va te regarder, il va te dire pourquoi. Tu vois, il dit, qu'est-ce qui se passe? Donc, personne ne le fait, quoi. Les gens, et au Japon, t'as même des boîtes qui aident les Japonais à quitter, à démissionner de leur boîte. C'est-à-dire qu'un jour, le Japonais, il vient plus au boulot. Et c'est une boîte qu'il a payée qui appelle son HR et qui lui dit, désolé, Suzuki, demain, il vient pas taffer, donc c'est moi qui vais passer pour prendre ses affaires, etc.
1: Carrément.
0: Ouais, carrément. Les mecs, ils les payent, je crois qu'ils les payent 80 000 ou 180 000 yens, je sais plus, ça peut aller jusqu'à 300 000 yens, juste je crois que c'est Silent Quit ou un truc comme ça. Enfin, il y a un nom en japonais pour la boîte, je me souviens plus ce que c'est, mais ouais, les mecs certains veulent même pas faire face à leur manager, parce qu'il y en a qui sont des managers tellement enculés, quoi. Il n'y a pas d'autre mot, qui vont foutre la honte à la personne, et la personne va plutôt rentrer en burn-out et en dépression. Ça, t'en vois plein, des japonais qui finissent comme ça, plutôt que de se barrer de sa boîte.
1: Ok.
0: Ça c'est violent, hein, le milieu du travail corporate au Japon, c'est
1: violent. Après on se casse. Une journée, ça commence à quelle heure le boulot et ça se finit à quelle heure? Il y a un break pour manger quand...
0: Ouais, moi c'est assez pépère dans ma boîte. Moi ça commence techniquement à 9h du mat. Et moi je viens vers 8h15. J'aime bien arriver tôt au boulot. Et puis 5h30 je suis barré. Et t'as une heure de break à midi.
1: Et y a des gens qui restent plus tard que toi ou?
0: Oh putain, tout en a, il reste jusqu'à 11h, minuit, dernier train. Des fois, je cloque le matin, on a un truc digital, tu poses ton empreinte, puis tu vois la liste de ceux qu'on clock in, clock out, puis tu vois les derniers qui sont barrés à 1h du mat. Et moi, chaque fois que je vois ça, je fais pfff, tu sais, comme ça. Pour moi, si dans une boîte tu restes jusqu'à minuit, c'est que t'as un problème. Si je suis manager et que quand je me barre, j'ai 4 employés, 5 employés qui sont en train de bosser, qui vont rester jusqu'à 11h, je commence à me demander s'ils veulent pas juste écluser les heures sup, qui sont payées 20% en plus. Parce que la vice-présidente, elle engueule certains départements qui, les mecs, ils partent tous les soirs à 11h30. Donc ils se retrouvent avec des salaires énormes, mais les mecs, au niveau production de boulot, il n'y a pas grand chose qui a changé, quoi. Donc elle leur dit, mais qu'est-ce que vous branlez? Ça fait depuis 2024 que c'est comme ça. Regardez combien ça vous a coûté. Et devant tout le monde, devant tous les employés de la boîte, ils sortent des PowerPoint où tu vois le nombre de zangyo, c'est heure sup en japonais, qui était là, tu sais, puis tu vois la courbe qui monte comme ça. tu vois la production qui reste la même, elle est là, mais qu'est-ce que vous foutez, pourquoi est-ce qu'on vous paye comme ça? Je peux dire que c'est donc moi dans ma boîte, ils sont pas trop heure sup, donc quand tu te barres à 5h30 et que t'as tout ton boulot qui fait, je peux dire qu'ils sont contents, quoi. Mais j'ai bossé dans des boîtes où quand je me barrais à 6h, t'avais des collègues, des japonais, ils me faisaient, ah, tu t'en vas déjà? Putain, le mec, je le regarde, je lui dis, bah ouais, moi, contrairement à toi, j'étais pas à la machine à café en train de causer toute la journée. Moi, mon travail, il est fini. Ouais, mais ici, au Japon, je m'en fous de comment tu fais. Toi, si t'as envie de pas rentrer chez toi parce que t'as pas de vie sociale, reste ici. Mais moi, je me casse. Et puis, je me barrais. Puis, je peux te dire que ça leur plaît pas quand tu leur dis ça aux Japonais, parce que, tu sais, ils ont l'impression que tu les regardes de haut, que tu dénies leur culture, mais tu dis non, désolé, mec, moi, j'ai autre chose à foutre que faire semblant de bosser devant mon tableur Excel jusqu'à 11h du soir, parce que je dis, tout le monde sait que tu fous rien, en fait. Tu vois, c'est pas... Donc, nous, les étrangers, on a un peu un pass là-dessus. Ils savent qu'on n'est pas trop heure sup, quoi. Enfin, quand on bosse, quand on fait des heures sup, ça veut dire qu'on bosse vraiment, quoi. Ça veut dire qu'on est. Et ça, c'est une des qualités des Français quand tu vas au Japon. Les mecs, ils bossent de 8h jusqu'à 5h. Par contre, ils bossent, quoi, tu vois. Ils enculent pas des mouches en train de faire des discussions interminables sur est-ce qu'on met un point ici ou est-ce qu'on le met au second paragraphe. Ou est-ce que la date, on la décale là, elle là, les Français, on s'en fout, c'est pas important, quoi. Le Japonais, par contre, il va te dire s'il y a un protocole à faire. C'est... Donc c'est vraiment deux façons, deux mondes très très différents, quoi. Donc c'est chaud, quoi. C'est chaud, c'est. Mais c'est pour ça que trouver une boîte, une bonne boîte, c'est difficile, mais une fois que tu l'as trouvé, t'es content, quoi.
1: Oui. Pas mal. Je te laisse dire un petit mot à ceux qui sont de l'autre côté.
0: Bah, merci d'être venu en nombre comme ça pour me parler, c'était sympa. Ça réchauffe le cœur. Et puis, bah, ma conclusion d'habitude, c'était on a les auditeurs qu'on mérite, mais là j'étais tout seul, donc ça marche pas. Mais c'était calme, hein, j'ai écouté les podcasts là du début de semaine, ça chauffait. Hein. Ça doit te reposer de me parler, non? Ouais.
1: Non, c'était bien. Moi, j'adore cette émission parce que justement, on peut passer des moments où ça chauffe. Moi, j'ai bien aimé le guide sur le Japon. Il y a des gens sur le chat qui disaient à Michael, qui disaient qu'on avait été sponsorisé par l'Office du tourisme du Japon.
0: Ouais, c'est ça. Ah mais ouais, ça change d'entendre de l'autre qui est là. Alors, j'ai lancé mon chien sur le mec, il lui a mordu le mollet. Ah, puis moi, j'ai le camping-car de maman. Ouais, c'est pas deux salles, deux ambiances là.
1: C'est l'émission, c'est ce que j'aime bien.
0: Bien, c'est une. Et quand tu t'imagines quand même que la première fois que je t'ai appelé du Japon, putain, j'avais 28 ans quoi.
1: Ouais, ça fait un petit moment maintenant.
0: je me souviens tout le temps, j'étais chez ma première copine. J'étais dans son appart chez elle, puis je t'avais appelé, putain, et puis à l'époque sur les forfaits de téléphone, ça me coûtait un bras à chaque fois. Et puis tu m'avais dit, ah t'es chez une gonzesse, puis tu m'avais dit, ah c'est une pute. tout en délicatesse, tu sais. J'étais là, non, c'est ma copine. C'était direct, ah c'est une pute. Non, c'est. Enfin, je crois pas, non. Voilà, donc je rappellerai dans quelques temps quand j'aurai des vacances, on va dire.
1: Eh ben écoute,
0: peut-être de Taïwan, qui sait.
1: Eh ouais, on revient quand tu veux, Laurie. Merci de nous avoir emmené dans le Japon que tu vis tous les jours. Et puis ouais, ça peut donner envie d'aller faire un petit tour au Japon pour voir la gueule que ça a, avant qu'ils ferment à tous les étrangers, qu'on puisse plus rentrer même pour faire un petit tour.
0: Dépêchez-vous, hein, parce que à mon avis là, parce que t'as certains commerces qui se font épingler parce qu'en fait ils mettent un prix pour les touristes. Les touristes payent vachement plus cher maintenant.
1: Eh ouais, comme au Maroc, quoi. Ouais. Allez, rock'n'roll et bonne journée à toi. Merci d'être venu et reviens quand tu veux.
0: Et ciao.
1: Ah, je salue celles et ceux qui étaient sur le chat de Maurice Radio Libre, les marrants, les moins marrants, les amusants, et je te remercie d'avoir été de l'autre côté pour écouter, participer à cette émission, et je vais te laisser qu'une petite musiquette qui va te permettre de réfléchir au Japon, puisque c'est ce dont on a parlé ce soir. Et puis demain soir, 21h pile, je serai là pour l'avant-dernière en direct de la semaine. Et toi ?

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